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3: Salut nos Pitchounes. Aujourd'hui, dans l'actu des Pitchounes, on vous emmène aux États-Unis à New York, dans le fameux service du 311, le 311, qui fête son 20e anniversaire.
4: Hello les Pitchounes, bienvenue au 311.
3: Bonjour madame, je connaissais le 911, le numéro réservé aux urgences, mais alors vous, le 311, mais à quoi servez-vous exactement?
4: Oh, eh bien nous, c'est tout simple, nous répondons à toutes les questions bizarres des Americans.
3: Ah bon, mais comme quoi par exemple?
4: Par exemple, cette dame qui veut savoir comment cuisiner sa dinde pour Thanksgiving. Sur la ligne 2, j'ai un monsieur qui me signale que son frigo fait beaucoup trop de bruit.
3: Quoi? On vous appelle pour vous dire ça?
4: Sur ligne 6, j'ai quelqu'un qui cherche un spécialiste des ovnis.
3: Bah ça alors, et vous répondez à toutes ces questions bizarres?
4: Absolument! Le 311, on est là pour ça.
3: Dommage qu'on n'ait pas la même chose en France. Le 311, le super numéro de téléphone américain. Une actu bizarre, drôle, insolite.
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6: Salut mon copain.
5: C'est Bénil. Ils savent pas qui c'est Bénil. Les bon, copains, ils savent pas
6: ça. Je trouve ça juste rigolo.
5: C'était une série. Oh là là. Mon Dieu, j'ai l'impression d'avoir 10 ans.
6: Moi je connais pas, c'est juste que c'est rigolo.
5: Tu connais pas Benny Hill?
6: Non, c'est utilisé sur les réseaux sociaux quand on fait des blagues.
5: C'est vrai, lorsqu'il y a une course notamment.
6: C'est ça.
5: Bonjour Francis. Ça va bien. Monsieur Valentin, bonjour.
7: Salut à tous.
5: Ça va?
7: Ça va et vous?
5: Bon, ça va plutôt pas mal, c'est parti pour 2 heures de folie. Vous écoutez Radio Pitchoun, le club des Pitchoun jusqu'à 9h avec dès 7h15 le blind test des animaux. Valentin, des animaux à découvrir, il y en aura combien au total?
7: Il y en aura entre 3 et 4 en fonction de
5: notre réussite.
7: Voilà.
5: L'agenda, pour tout savoir sur ce qui se passe près de chez vous à 7h30 à 8h30, on fera un point sur l'actualité. Tu nous diras de quoi tu parles tout à l'heure à 7h45. Quelques notes de musique. Eh bien, ce sont des bandes originales de films de Disney, de Pixar, que j'ai quelque peu modifiées. À vous de découvrir quels sont les originaux et ceux avant Valentin et Francis. Et puis, j'aurai le plaisir de vous raconter la Méduse. C'est vrai que vous en avez peut-être rencontré durant l'été, depuis que vous êtes en vacances au bord de la plage, la méduse, elle fait peur aux baigneurs puisqu'elle pique. Mais qui est-elle réellement? Eh bien, vous en saurez plus sur cet animal sympathique malgré tout à l'heure à 8h45. Mais le club des Pitchounes de la radio, c'est d'abord et avant tout de la musique. Est-ce que tu es prêt à balancer le premier son, Valentin?
7: Bien sûr.
5: Alors, quand tu veux, c'est toi le patron.

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2: Mais quel talent, ce Valentin. Mon Dieu,
3: Non,
2: mon
3: je
2: Dieu.
3: Ne ferai pas comme les bruits bizarres, je ferai pas le blind test des animaux à la bouche. C'est non.
2: Non, bah, pourquoi?
3: Parce que c'est non. Là, les animaux que j'ai choisis aujourd'hui, je les... j'imite pas.
2: Ça pourrait être sympa pourtant. Hein.
3: Oui, bah fais-le toi.
2: Allez, c'est effectivement, vous l'aurez compris, l'heure du blind test des animaux. Un certain nombre d'animaux choisis par Valentin à découvrir. À découvrir, faut être plus rapide que Francis et moi-même, c'est bien cela. Hein.
3: Exactement.

0: Ils sont plusieurs là.
1: Oui.
0: La poule d'eau.
1: Non, c'est un animal qui qu'on confond pas mal parce qu'il y en a deux qui se ressemblent mais ils ont pas les mêmes caractéristiques.
2: Un pingouin.
0: Ah oui, le pingouin le manchot. Ah
1: et
0: oui, non, il a raison,
1: c'est
0: il a raison,
1: un pingouin. C'est... Oh là là. Bonne réponse.
0: Effectivement, en plus, il a même le cri du manchot royal. Je sais même pas. C'est, tu m'as dit que c'était un pingouin. Donc c'est un vrai pingouin ou c'est un pingouin genre version pingouin?
1: Alors.
0: Ou c'est un manchot? Est-ce que ce serait pas un manchot royal?
1: C'est possible.
0: Qui sont les grands grands manchots qui ressemblent effectivement à des pingouins. Attends, je veux dire. Oui, c'est un manchot. C'est un manchot royal, effectivement.
1: Et ben voilà, donc bon. Pas de point, mais bon, quand même un point. C'est moi qui me suis trompé donc.
0: Non mais c'était un point pour
1: Francis.
0: Pour
1: François. Deuxième voilà. Bruitage.
0: Un âne.
1: Oui.
0: Bah oui quand même.
1: Il n'y a pas qu'un âne qui s'appelle Guillaume.
0: Merci,
1: allez un
0: merci.
1: Point pour Guillaume.
0: Merci. C'est un complot. Vous êtes à deux contre moi maintenant. C'est ça le truc.
1: Attention, on continue sur des bruitages entre guillemets durs mais faciles. Mais ben, le dernier, c'est un bruitage en or. C'est lui qui a le dernier. Il a gagné.
0: D'accord.
1: Je vous le dis.
0: D'accord.
1: Ça, ça va. C'est dur, mais ça va.
0: Ils sont deux, là. Il y en a un qui bouffe l'autre.
1: C'est le même qui râle.
0: C'est un lion.
1: Et qui crie.
0: On dirait que c'est un lion qui est en train de manger son antilope.
1: Indice, c'est herbivore.
0: C'est un dinosaure.
1: Non.
0: Est-ce que tu serais capable, hein? T'allais me trouver des pseudo-bruits.
1: Non, moi je prends que des animaux qui existent, sauf quand c'est des fêtes comme Halloween ou pour faire des blagues. Indice, ça vit dans les arbres.
0: C'est-à-dire qu'il grogne et après quand il respire, il fait. Non, j'en sais rien. Honnêtement,
1: ça mange de l'eucalyptus, c'est un koala.
0: Peut-être.
1: C'est un koala.
0: Non, j'aurais pas su. Vraiment,
1: aïe,
0: j'aurais
1: aïe,
0: pas
1: aïe,
0: su.
1: Aïe, aïe, aïe, aïe, aïe.
0: Bah, je suis pas le seul, hein, au Francis,
1: ah,
0: il a pas bougé.
1: Bon,
0: donc, il a rien dit du tout.
1: Tout le monde consent.
0: Oui, c'est ça, oui. C'est ça.
1: Tu dernier bruitage, le bruitage en or. C'est très très dur. Je vous donne c'est pas un indice, mais une indication. Mon bruitage dure une dizaine de secondes et le bruit réel de l'animal intervient.
0: À la huitième seconde et ça dure un millième de seconde.
1: Non, intervient plutôt à la fin. Là, on va entendre un bruit d'enregistrement, un bruit de vent.
0: D'accord.
1: Voilà.
0: Ah, ça, c'est le vent. Donc, ça dure 10 secondes. Donc, c'est bientôt.
1: Là, le cri arrive.
0: C'est le petit... Comme c'est ça, là.
1: Exactement.
0: C'est ça, le cri. Mais t'es fou. J'en sais rien.
1: C'est impossible à trouver.
0: Francis.
2: Ah bah si je le trouve, je le trouve.
0: Oui, ça c'est sûr.
2: C'est Queen. Freddie Mercury.
0: Quoi?
2: Freddie Mercury.
0: Pourquoi Freddie Mercury?
2: Parce que c'est Queen. Tarata, tarata,
0: personne qui a compris ta blague.
2: Juste toi. On va l'entendre, ça me suffit.
1: C'est un rongeur.
0: D'accord. Une souris?
1: Non. Donc, c'est très compliqué, mais je vais vous donner des indices. C'est
0: un rat musqué.
1: Petit mammifère.
0: Un rat musqué.
1: Qui tient sur un doigt tellement il est petit.
0: J'en sais rien.
1: Il fait entre 6 et 14 grammes.
0: Je ne sais rien.
1: Fait 10
0: on le trouve où?
1: On le trouve où?
0: On le trouve
1: en France.
0: Dans les canalisations
1: Dans la forêt.
0: J'en sais
1: dans
0: rien.
1: Dans la forêt.
0: On le trouve, je sais pas moi, dans son grenier.
1: Non.
0: C'est un nuisible.
1: Il y a 370 espèces de cet animal, dont 10 sont présentes en France. Parmi la carlée, la commune, celle des champs, des jardins, la musette, elles ont longtemps eu mauvaise réputation car accusées à tort d'avoir une morsure venimeuse comme celle de l'araignée, mais
0: oui,
1: pas du tout.
0: Oui, je vois.
1: C'est la
0: musaraigne. Musaraigne, ah bah non.
1: C'est tout petit.
0: Oui.
1: Ça ressemble à une mini taupe.
0: Bah oui.
2: Bon, je connais pas madame musaraigne.
0: Bah visiblement, moi je le connais, mais tu vois, j'aurais jamais été chercher ça.
1: C'est pour ça que je vous ai dit, c'est un bruitage en or. C'est un bruitage ultra compliqué.
0: C'est a golden bruitage.
1: A golden. Mais bon, voilà, je suis tombé dessus, j'avais envie de vous le partager, donc. Au moins, on a découvert quelque chose.
0: Ça,
1: même si on n'a pas trouvé la réponse, on a appris quelque chose. Un partout, pas de points encore une fois.
0: Oh zut alors. Bon bah tant pis.
1: Pas de tonnerre d'applaudissements.
0: Non.
1: Et on se retrouvera bientôt.
0: Ça dit, vous m'avez senti le pingouin alors que c'est un manchot. Mais bon, moi je vous le dis, je dis ça, j'ai rien.
1: C'est toi qui as dit un point pour Francis. J'ai dit, moi je me suis trompé. Allez.

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2: Les amis, je ne sais pas ce que vous allez faire ce week-end. Peut-être que vous avez du mal à trouver à vos activités. Eh bien, c'est l'heure de l'agenda.
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4: Salut les Pitchouns et bienvenue dans ce nouvel agenda des sorties. Près de Paris, à Parrot World, les Pitchouns partent pour une aventure incroyable au cœur de la nature sud-américaine. Les enfants découvrent des centaines d'animaux fascinants comme des perroquets multicolores, des jaguars, des manchots ou encore des loutres géantes dans un immense parc immersif. Tout au long du parcours, les enfants traversent des décors tropicaux, assistent à des animations autour des animaux et vivent une expérience au plus près de la faune. Une sortie parfaite pour les Pitchouns qui adorent les animaux et découvrir en plein air. Ensuite, direction Wave Island, près d'Avignon, les Pitchouns profitent d'immenses toboggans aquatiques, de piscines à vagues et de grandes zones de jeux d'eau. Les plus courageux testent les attractions les plus rapides pendant que les plus petits s'amusent dans des espaces adaptés à eux. Une journée parfaite pour commencer l'été avec plein d'éclaboussures. Et enfin, cap sur Vulcania en Auvergne. Les familles plongent dans un parc spectaculaire autour des volcans et des phénomènes naturels. Les enfants découvrent des expériences immersives, des animations interactives et des attractions dynamiques autour de la Terre et des éruptions volcaniques. Une sortie qui mélange aventure, science et sensation. Et voilà les enfants, vous savez tout de cet agenda des Pitchouns. Quant à moi, je vous dis à la semaine prochaine.
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4: Salut les Pitchouns et bienvenue dans cette nouvelle Actu Ludique. Aujourd'hui, dans notre Actu Ludique, on présente un jeu super rigolo à sortir lors de vos après-midi en famille ou entre amis. Creativity. Avec ce jeu de société, une chose est sûre, il va falloir être rapide et très créatif. Le principe est simple. À chaque tour, 5 mots à faire deviner sont révélés. Et c'est le joueur actif qui choisit comment les faire deviner. Tu préfères un dessin, un mime rigolo, une petite sculpture avec de la pâte ou même fredonner une chanson, tout est permis. Mais attention, plus la méthode est difficile, plus tu gagnes de points. Et bien sûr, tout ça se joue contre la montre. Il faut être malin, rapide et surtout bien s'amuser. C'est un jeu qui plaît autant aux débutants qu'aux experts des jeux de société. Il met l'ambiance à tous les coups et développe l'imagination et l'expression. Alors prêt à relever les défis et à faire deviner des mots de toutes les manières possibles, testez vite Creativity, un jeu plein d'énergie et de fou rire. Et voilà les Pitchouns, vous savez tout de cette actu ludique. Quant à moi, je vous dis à bientôt.

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4: Salut nos pitchouns! Aujourd'hui, dans l'actu des pitchouns, on vous emmène aux États-Unis à New York dans le fameux service du 311, le 311, qui fête son 20e anniversaire.
5: Hello les pitchouns, bienvenue au 311.
4: Bonjour madame, je connaissais le 911, le numéro réservé aux urgences, mais alors vous, le 311, mais à quoi servez-vous exactement?
5: Oh, eh bien nous, c'est tout simple, nous répondons à toutes les questions bizarres des Americans.
4: Ah bon, mais comme quoi par exemple?
5: Par exemple, cette dame qui veut savoir comment cuisiner sa dinde pour Thanksgiving. Sur la ligne 2, j'ai un monsieur qui me signale que son frigo fait beaucoup trop de bruit.
4: Quoi? On vous appelle pour vous dire ça?
5: Sur ligne 6, j'ai quelqu'un qui cherche un spécialiste des ovnis.
4: Bah ça alors, et vous répondez à toutes ces questions bizarres?
5: Absolument! Le 311, on est là pour ça.
4: Dommage qu'on n'ait pas la même chose en France. Le 311, le super numéro de téléphone américain. Une actu bizarre, drôle, insolite.
5: But 100.
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0: À écouter cette émission, nous avons déjà joué avec ces bandes originales de films.
1: Les trois ?
0: Les trois.
1: Ah, clap your hands to tanto. Chacun sa chanson de dire.
0: Alors, est-ce que tu es prêt, Francis ?
1: Ah, voilà.
0: Est-ce que
1: c'est
0: tu
1: fou
0: es
1: comme Valentin, le pouvoir de mettre le chaton dans la tête.
0: Est-ce que tu es prêt, Valentin ?
2: Oui, tout à fait.
0: Alors, c'est parti.
2: Bah oui, tout à fait, Thierry. Tout à fait.
0: Bon, tout en feu, Thierry.
2: Très
0: alors,
2: belle imitation, en
0: ah,
2: tout
0: bah,
2: cas.
0: Attends, c'est parti.
2: Premier extrait.
0: Personne n'a la rêve, personne n'a la rêve. À part les parents, peut-être.
1: Pirate au Caraïbe.
2: He's a pirate.
1: A pirate.
2: Le pirate des Caraïbes numéro 1.
0: D'accord. Attends, je note tout. Alors, pirate des Caraïbes, he's a pirate. Oui, je sais. Et toi, t'as dit he's a pirate.
2: He's a pirate.
0: Eh ben, on écoute tout de suite la réponse. Eh oui.
2: Et je ne te remercie pas, mais voilà.
0: Pourquoi tu ne me remercies pas ?
2: Parce que ce soir, je vais regarder Pirates des Caraïbes.
0: D'accord.
2: Ça, moi, il me faut d'une musique, hein, tu sais. Tu mets une chanson d'Harry Potter, je regarde Harry Potter. Tu mets une chanson de Seigneur des Anneaux.
0: Peut-être que le suivant va te donner l'envie de regarder le suivant et non pas le premier.
2: Non, je regarderai le premier, c'est tout.
0: Et
2: c'est
0: peut-être même que le troisième te
2: permettra... Ça me fera ma semaine, ma fin de semaine, mon week-end,
0: par exemple,
2: tout.
0: Par exemple. Donc...
2: Prince Ali, oui c'est bien lui, Ali Ababa, Aladdin. Prosternez-vous, soyez ravis.
0: Stop, question supplémentaire pour un point. Quel est le chanteur?
1: Oh là, j'ai oublié.
0: De cette chanson.
1: Mais il chante tellement bien en plus. Et moi, c'est Ali. Il a son... Est-ce que c'est... Non, c'est pas la version avec Anthony Tavana. J'ai oublié.
2: Je ne sais plus. Richard Darbois, non? Si, c'est ça. Je sais plus.
0: Alors
2: j'ai
0: moi,
2: honte.
0: Je
2: me trompe, j'ai honte.
0: Je pensais à Anthony Cavana, moi, c'est pour ça.
2: Ah.
0: Mais c'est peut-être pas la vraie version, effectivement.
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2: Richard Darbois.
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0: Du coup, je peux vérifier. J'ai embêté.
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0: bon, en tout cas, ce qui est sûr, c'est que Aladdin et Prince Ali, c'est 2 points pour toi.
2: En tout cas, le doubleur de la version originale, c'est Richard Darbois, du génie.
0: Mais est-ce que c'est lui qui a chanté ?
2: Ah, je suis quasiment sûr, hein. Bon, attends, on va vérifier.
0: Prince Ali. On est en direct, ne donnons pas
2: Prince
0: de...
2: Prince Ali.
0: Interprète, donc, du dessin animé. Hein.
2: Interprète. Français. Alors, elle est interprétée par Robin Williams en version originale,
0: d'accord.
2: Richard Darbois en version française, Vincent Potel en version québécoise.
0: 3 points for Valentine, 3 points pour l'instant. C'est pas mal, on est à 5 points tout, hein, pour toi Valentin.
2: Exact.
0: Et combien de points pour Francis, je ne sais plus. Je ne les compte plus. Ah, 1, c'est pas mal. C'est pas mal. Alors, 5 contre 1, on écoute le troisième extrait tout de suite.

0: Je suis un demi-dieu plus qu'ordinaire. Je me retrouve un peu en lui. Non, c'était facile. C'était... Non, mais...
1: Non,
0: je rigole.
1: En plus, tu dis que tu plaisantes, mais tu ne plaisantes
0: non,
1: pas du tout.
0: Non, je vous promets. Non, mais pour une fois, s'il vous plaît.
1: Tu plaisantes pas, t'adores ça. Allez, 3 points pour toi si c'est la bonne réponse. Attends. Ah, mais non.

0: Hein, Valentin, non, t'avais pas d'autres propositions, mais non. Donc, parce que là, autrement, t'étais. Allez, au revoir.
1: Il m'a coupé l'herbe sous le pied. Ah non,
0: plus que l'herbe, il a tout coupé là pour le coup.
2: C'est 3
0: points. 3 points, Francis. 3 points.
2: Non, je suis pas fin, moi. Je suis pas fin, moi.
0: Non, non.
2: 4 à 5.
0: Pour Valentin.
2: 5 à 4. 4 à 5.
0: Oui, 4 points. Donc, ça se joue à Ruby sur ongle. Ruby sur ongle, comme on dit en tout cas. Puisque visiblement, tu aimes bien cette chanson et que j'ai envie de te faire plaisir. Aujourd'hui, Francis, je t'offre Anthony Cavana pour les hommes, chanson extraite du film Vaiana sur Radio Pitchoun, et je fais un tonnerre d'applaudissements à Monsieur Valentin.
1: Merci beaucoup.
0: On se retrouve dans quelques minutes, surtout ne bougez pas.
3: D'accord.

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4: Salut les Pitchouns et bienvenue dans ce nouvel agenda des sorties. Près de Paris, à Parrot World, les Pitchouns partent pour une aventure incroyable au cœur de la nature sud-américaine. Les enfants découvrent des centaines d'animaux fascinants comme des perroquets multicolores, des jaguars, des manchots ou encore des loutres géantes dans un immense parc immersif. Tout au long du parcours, les enfants traversent des décors tropicaux, assistent à des animations autour des animaux et vivent une expérience au plus près de la faune. Une sortie parfaite pour les Pitchouns qui adorent les animaux et découvrir en plein air. Ensuite, direction Wave Island, près d'Avignon, les Pitchouns profitent d'immenses toboggans aquatiques, de piscines à vagues et de grandes zones de jeux d'eau. Les plus courageux testent les attractions les plus rapides pendant que les plus petits s'amusent dans des espaces adaptés à eux. Une journée parfaite pour commencer l'été avec plein d'éclaboussures. Et enfin, cap sur Vulcania en Auvergne. Les familles plongent dans un parc spectaculaire autour des volcans et des phénomènes naturels. Les enfants découvrent des expériences immersives, des animations interactives et des attractions dynamiques autour de la Terre et des éruptions volcaniques. Une sortie qui mélange aventure, science et sensation. Et voilà les enfants, vous savez tout de cet agenda des Pitchouns. Quant à moi, je vous dis à la semaine prochaine.
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2: Oh Guillaume.
3: Oui.
2: J'ai une idée pour plus tard.
3: Vas-y, dis-moi.
2: Si on faisait un nouveau jeu qui s'appelle le Blind Test Meumeux.
3: Le Blind Test Meumeux, c'est quoi?
2: Ouais. Ben, par exemple, Valentin ou toi, vous chantez des chansons que vous avez dans la tête, mais qu'en faisant les paroles, en faisant Meumeux, il faut essayer de retrouver la chanson. Par exemple, si je te dis...
3: La copine avec Clara ou quoi?
2: Ah non, pourquoi?
3: Parce que c'est des jeux de la même manière, de la même trempe que ceux de Clara, quoi, genre. Clara, à travers la musique, elle fait Meumeux, Meumeux, oh, ça c'est Meumeux.
2: Moi, je pensais que c'était une bonne idée.
3: Bah écoute, oui, pourquoi pas, oui. Moi j'ai la réponse en tout cas. C'est toujours les mêmes, hein.
2: C'est pas bon?
3: C'est pas mal, c'est pas mal, c'est pas mal. Ce serait le lundi au soleil d'ailleurs de Claude François. Bon, dis-moi Francis, je vais parler d'un animal.
2: Dans la main douce, ça colle, ça pique, ça fait mal, je sais.
3: Non, j'allais dire justement un animal qui n'a pas de cerveau et qui est principalement composé
2: d'eau.
3: Non, justement, j'allais dire toi, mais pas du tout.
4: Je te permets pas, Francis, en fait.
2: Non, c'est bon, pour une fois, je m'en prends à toi, pas à Guillaume, tu devrais trouver ça cool.
3: Alors, effectivement, elles n'ont pas de cerveau, elles sont principalement composées d'eau, mais les méduses ont des super pouvoirs. On essaye d'en savoir un peu plus tout de suite dans Raconte-moi les animaux, avec justement Clara. Ça tombe bien, non?
5: Guillaume? Guillaume?
3: Oui?
5: Est-ce que tu pourrais me raconter une histoire?
3: D'accord, mais pas n'importe quelle histoire. Je vais te raconter les animaux. Je vais te parler aujourd'hui d'une mystérieuse créature qui ne possède pas de cœur, pas de cerveau, pas de branchies et même pas de poumons. Les seuls organes dont elle dispose sont la bouche, l'estomac et les ropalies qui sont des organes sensoriels qui leur permettent de s'équilibrer dans l'eau. Cette créature est composée à 98% d'eau et à 2% de protéines. Ces cnidaires ont pour système nerveux un simple réseau de cellules. Je vais te parler aujourd'hui des méduses.
5: Est-ce que toutes les méduses piquent?
3: Avant de répondre à ta question, sache qu'il existe environ 200 espèces de méduses et que leurs piqûres varient en fonction de celles-ci. Par exemple, une méduse appelée poumon de mer est complètement inoffensive pour l'être humain. Par contre, la méduse Chironex est très dangereuse. La plus commune en Méditerranée est la Pélagie. C'est une petite méduse rose-violette parsemée de longues taches sombres qui flottent à la surface ou entre deux eaux. On la croise souvent en banc.
5: Que faire si on se fait piquer?
3: On entend souvent qu'il faut se faire pipi dessus ou aspirer le venin. Eh bien, c'est complètement faux. Si tu te fais piquer, il te suffit de rincer à l'eau de mer en frottant légèrement avec du sable afin de retirer les filaments de la méduse qui restent sur toi. Alors je dis avec du sable car cela permet de protéger ta peau non infectée des filaments et donc d'éviter de brûler d'autres parties de ton corps. Attention, ne te rince surtout pas à l'eau claire car cela pourrait stimuler le venin. Et puis après cela, évidemment, le mieux c'est tout de même d'aller à la pharmacie ou de consulter un médecin.
5: Pourquoi certaines méduses ont l'air lumineuses?
3: La plupart des méduses ont des corps transparents et peuvent émettre de la lumière. On dit qu'elles sont bioluminescentes. C'est une lumière produite dans le corps de l'animal. Grâce à cette lumière, elles peuvent attirer des proies, repousser un prédateur ou même faire signer un copain.
5: Que mangent-elles?
3: Les petits poissons qui passent trop près de leurs tentacules se feront paralyser grâce aux filaments urticants. Une fois chose faite, les méduses n'ont plus qu'à porter leur proie directement à leur bouche située à la base des filaments.
5: Pondent-elles des œufs?
3: Effectivement, les femelles pondent des œufs en pleine eau. De petites larves en sortent, mais ces larves ne vivent pas dans le plancton. Elles se fixent sur le fond et deviennent des polypes. On utilise ce terme lorsque l'organisme est fixé sur un support quelconque. Les polypes peuvent rester ainsi collés sur le fond pendant très très longtemps. Puis quand la quantité de nourriture est suffisante et que la température est bonne, ils se divisent en quantité de petites méduses qui vont grandir pour devenir celles que nous connaissons. D'autres par contre ne passent pas par le stade de polype et sont donc des méduses toute leur vie. Savais-tu que la plus grande méduse pouvait atteindre 6 mètres de longueur pour 2 mètres de diamètre avec un poids de 200 kg? C'est un véritable géant des mers. En revanche, la plus petite ne mesure que quelques millimètres. Pour terminer, il faut savoir qu'une méduse ne vit généralement pas très longtemps. Quelques jours pour les plus petites, jusqu'à 2 ans seulement pour les plus grandes. Seule la méduse casquée d'Arctique et d'Antarctique peut vivre plus de 30 ans. Come on.
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0: Les copains, il est 9h. Allez, c'est parti.
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1: Oh Guillaume, j'ai une chanson dans la tête.
2: Non, quoi encore?
1: Mais c'est pas ma faute.
2: Dis-moi.
1: J'ai envie d'en faire du ski.
2: En plein été?
1: Mais pourtant, y'a pas de ski.
2: Si, faut aller à Dubaï.
1: Où est-ce que je peux aller?
2: À Dubaï.
1: Sur l'Himalaya.
2: Non, à Dubaï.
1: Mais je veux pas faire de la fausse neige, je veux de la vraie neige.
2: Ah bah écoute, va falloir attendre un petit peu encore.
1: Attends, je vais aller sur l'Himalaya.
2: Quelques mois.
1: C'est de la neige éternelle.
2: Ouais.
1: Je sais pas si on peut faire du ski sur l'Himalaya.
2: Alors, pour faire du ski sur l'Himalaya, certainement que oui, mais par contre, c'est la respiration. Ça va être compliqué quand même.
1: C'est vrai.
2: Ça va pas être facile, hein.
1: Non, peut-être que.
2: Là-haut, y a pas beaucoup de. D'oxygène, tu vois.
1: Non, je vais manger de la glace alors.
2: Je sais pas.
1: Défaut de faire du ski.
2: Ouais, peut-être.
1: Une petite crème à l'italienne.
2: Tu fais comme tu veux, mais n'oublie pas.
1: Je vais aller faire de la glace à l'italienne.
2: N'oublie pas la crème solaire.
1: J'ai un chapeau.
2: Et n'oublie pas le chapeau. Parce que tu vas sur l'Himalaya. Ah, mais aussi les
1: moufles. Les moufles là.
2: Et les moufles, ok. On se retrouve demain, tu seras présent.
1: Oui.
2: Demain, il y aura le qui suis-je, il y aura les sorties ciné de la semaine, les histoires de Francis et le mont au sphinx dans Raconte-moi les animaux. Ce soir, à 17h, vous avez l'ami Francis pour...
3: Eh non, je ne m'appelle pas Francis.
2: Vous avez l'ami Francis, non mais oui.
3: Mais c'est pas... ça arrive à tout le monde. En même temps, l'autre il parle d'Himalaya en plein de mois de juillet.
2: Vous avez l'ami Valentin à partir de 17h pour l'école est finie.
3: Oui, exactement, 17h-19h. Moi, j'ai pas la chance d'aller en Italie manger une glace à l'italienne.
2: Ah là là.
3: Non, je vais juste faire ma petite émission.
2: Enfin, tu peux manger une glace à l'italienne juste à côté. Hein.
3: Oui, mais c'est pas.
2: Ouais, je suis pas sûr qu'il y ait grand changement.
3: Ouais, je sais pas.
2: Honnêtement, je suis pas sûr.
3: On verra bien. Bonsoir, bio.
2: Voilà, et nous, on se retrouvera demain. Place à Ambre et à Tristan pour le journal des Pitchouns. Et soyez présents demain à partir de 7h.
3: Salut.
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7: Salut nos Pitchouns. Aujourd'hui, dans l'actu des Pitchouns, on vous emmène aux États-Unis à New York, dans le fameux service du 311, le 311, qui fête son 20e anniversaire.
8: Hello les Pitchouns, bienvenue au 311.
7: Bonjour madame, je connaissais le 911, le numéro réservé aux urgences, mais alors vous, le 311, mais à quoi servez-vous exactement?
8: Oh, eh bien nous, c'est tout simple, nous répondons à toutes les questions bizarres des Americans.
7: Ah bon, mais comme quoi par exemple?
8: Par exemple, cette dame qui veut savoir comment cuisiner sa dinde pour Thanksgiving. Sur la ligne 2, j'ai un monsieur qui me signale que son frigo fait beaucoup trop de bruit.
7: Quoi? On vous appelle pour vous dire ça?
8: Sur ligne 6, j'ai quelqu'un qui cherche un spécialiste des ovnis.
7: Bah ça alors, et vous répondez à toutes ces questions bizarres?
8: Absolument! Le 311, on est là pour ça.
7: Dommage qu'on n'ait pas la même chose en France. Le 311, le super numéro de téléphone américain. Une actu bizarre, drôle, insolite.
8: But 100.
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1: Salut les Pitchouns et bienvenue dans cette nouvelle Positive Attitude. La tortue couane est présente dans tous les océans et en Méditerranée. Elle peut vivre jusqu'à 65 ans et peser 140 kg à l'âge adulte. Toutefois, elle est menacée par la pêche et la pollution. Elle est malheureusement classée comme vulnérable. En juillet, un employé de la ville de Saint-Cyprien partage une nouvelle incroyable. Une tortue couane pondant sur la plage. Et c'est une première dans cette région. Ensuite,

0: Guillaume ? Guillaume ?
1: Oui ?
0: Est-ce que tu pourrais me raconter une histoire ?
1: D'accord, mais pas n'importe quelle histoire. Je vais te raconter les animaux. Écoute, tu entends ce chant ? Oh ! C'est un rouge-gorge !
2: Pourquoi l'appelle-t-on rouge-gorge ?
1: Comme son nom l'indique, les plumes de son cou sont rouges. L'adulte, mâle et femelle ont une large tache roux-orangée du front jusqu'au dessous de la poitrine, alors que les jeunes sont tachetés de brun et de jaune roussâtre.
2: Chante-t-il toute l'année ?
1: Excellent chanteur, il chante toute l'année, sauf en été, au moment de la mue, la période où il renouvelle son plumage. À l'automne, les rouges-gorges exercent leur voix après un été muet. Ce chant servira au mâle en hiver à défendre un territoire alimentaire. Ce chant est réputé plus doux que le chant printanier.
2: Vit-il en couple ?
1: Ils vivent en couple uni pour une saison. En décembre, la femelle quitte son territoire et rejoint le territoire d'un mâle afin d'y construire un nid. Lorsque les poussins ont pris leur indépendance, la femelle retourne sur son territoire afin de le protéger. La saison des amours terminée, le voilà de nouveau associable et il reprend sa petite vie de solitaire.
2: Combien d'œufs pond la femelle ?
1: La femelle dépose entre 5 et 7 œufs blancs bleutés avec des taches rouges dans son nid qu'elle a pris soin de construire. Pendant que la femelle couve les œufs, le mâle va partir chercher de la nourriture et venir la nourrir et veiller sur leur nid. Lorsque les oisillons sortent le bout de leur bec, les deux parents les nourrissent après plus ou moins 14 jours de couvaison. Il leur faudra 15 autres jours pour apprendre à voler et quitter le nid. Ce n'est que 3 semaines après leur apprentissage du vol et de la vie qu'ils pourront devenir enfin indépendants.
2: Que mange-t-il ?
1: Lorsque le temps est plus clément, il est essentiellement insectivore, c'est-à-dire qu'il va se nourrir d'insectes et de leurs larves. Ils peuvent manger également de petits invertébrés, comme des araignées. Lors de l'hiver, il va se nourrir volontiers de petits fruits charnus, des baies, des graines, voire des restes alimentaires qu'on pourrait mettre dans nos poubelles.
2: Où le trouve-t-on ?
1: Le rouge-gorge vit majoritairement en Europe et en Asie. En hiver, il lui arrive de migrer, mais tu ne pourras pas l'observer car il profite que tu dormes pour rejoindre des pays plus chauds, comme les pays du Maghreb.
2: Pourquoi l'appelle-t-on rouge-gorge alors que sa gorge est orangée ?
1: Il existe plusieurs légendes autour du rouge-gorge. Je t'invite à les chercher sur internet, mais je vais t'en raconter une petite. Dans des temps anciens, les êtres humains vivaient dans le malheur, ne possédant pas encore le feu. Ils grelottaient et ne pouvaient cuire leurs aliments. Ému par cette détresse, le rouge-gorge vola jusqu'au soleil où il s'empara d'une flamme qu'il serra fort entre son bec et sa poitrine pour la rapporter aux humains. Malgré les brûlures qui lui occasionnaient les étincelles crépitantes sur son plumage, il ne lâcha prise et les êtres humains apprirent à maîtriser le premier feu grâce à lui. Par la suite, la flamme donna sa couleur à sa poitrine de ce petit héros et les humains l'appelèrent rouge-gorge.
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5: Bonjour, aujourd'hui intéressons-nous au tennis et surtout aux balles utilisées. Le tennis est un sport de raquette qui oppose le plus souvent deux joueurs. On parle alors de match simple. Ou quatre joueurs, si c'est un match double. Le match se joue sur différents terrains qu'on appelle des courts et qui possèdent différentes couleurs en fonction des matières utilisées. À savoir le gazon, le terrain sera vert, ou la terre battue, le terrain sera rouge. Cependant, quel que soit le terrain, la balle sera quasiment toujours jaune. Afin de retrouver l'origine de cette couleur caractéristique de la balle de tennis, il n'est pas nécessaire de remonter aux origines du tennis, qui descend directement du jeu de paume. Pour retrouver la réponse à cette question, il faut faire un petit bond en arrière jusqu'en 1920. Dans la période moderne, à partir donc de 1920, les balles en caoutchouc, recouvertes de feutre et sous pression, sont devenues les balles officielles de ce sport. Elles étaient alors blanches. C'est en 1978 qu'il a été décidé que les balles de tennis seraient jaunes, pour répondre à des exigences de visibilité. En effet, le blanc de la balle, sur le blanc des lignes, ne se voyait que très peu, et la balle blanche ne tranchait pas assez avec certaines surfaces, qui rendaient le jeu difficile à suivre, tant pour les spectateurs que pour les arbitres, ou encore pour les joueurs eux-mêmes. De plus, les retransmissions télévisées des matchs ont eu aussi raison de la couleur blanche, qui passait nettement moins bien à l'écran. La balle blanche est cependant toujours utilisée, et toujours autorisée, y compris dans les compétitions officielles. Mais c'est la balle jaune qui est très majoritairement imposée lors des compétitions. Et voilà, tu sais désormais pourquoi la balle de tennis est jaune. À bientôt pour une prochaine question.
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0: Salut les Pitchouns et bienvenue dans cette nouvelle Actu Ludique. Aujourd'hui, dans notre Actu Ludique, on présente un jeu super rigolo à sortir lors de vos après-midi en famille ou entre amis. Creativity. Avec ce jeu de société, une chose est sûre, il va falloir être rapide et très créatif. Le principe est simple. À chaque tour, 5 mots à faire deviner sont révélés. Et c'est le joueur actif qui choisit comment les faire deviner. Tu préfères un dessin, un mime rigolo, une petite sculpture avec de la pâte ou même fredonner une chanson, tout est permis. Mais attention, plus la méthode est difficile, plus tu gagnes de points. Et bien sûr, tout ça se joue contre la montre. Il faut être malin, rapide et surtout bien s'amuser. C'est un jeu qui plaît autant aux débutants qu'aux experts des jeux de société. Il met l'ambiance à tous les coups et développe l'imagination et l'expression. Alors prêt à relever les défis et à faire deviner des mots de toutes les manières possibles, testez vite Creativity, un jeu plein d'énergie et de fou rire. Et voilà les Pitchouns, vous savez tout de cette actu ludique. Quant à moi, je vous dis à bientôt.
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1: Salut les Pitchouns et bienvenue dans cette nouvelle Actu Ciné. Aujourd'hui, on découvre le film La fille dans les nuages qui sort le 22 juillet. Providence a 11 ans et découvre une plume magique capable de rendre réel tout ce qu'elle écrit. Avec son cochon d'Inde Airbag, elle va embarquer dans un voyage complètement fou où son imagination devient réalité. Mais un tel pouvoir est aussi une grande responsabilité. Un film poétique et fantastique sur la créativité, les rêves et les limites de l'imaginaire. Et voilà les Pitchouns, vous savez tout sur cette Actu Ciné, je vais vous laisser en découvrir un peu plus grâce à la bande-annonce. Quant à moi, je vous dis à la semaine prochaine.
2: 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Tout ce qu'on écrit avec devient réel. Donne la parole à son cochon d'Inde.
3: Ça marchera jamais. C'est sûr. Ah, c'est ma voix, ça.

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1: Salut les pitchounes et bienvenue dans ce nouvel agenda des sorties. Près de Paris, à Parrot World, les pitchounes partent pour une aventure incroyable au cœur de la nature sud-américaine. Les enfants découvrent des centaines d'animaux fascinants comme des perroquets multicolores, des jaguars, des manchots ou encore des loutres géantes dans un immense parc immersif. Tout au long du parcours, les enfants traversent des décors tropicaux, assistent à des animations autour des animaux et vivent une expérience au plus près de la faune. Une sortie parfaite pour les pitchounes qui adorent les animaux et découvrir en plein air. Ensuite, direction Wave Island, près d'Avignon, les pitchounes profitent d'immenses toboggans aquatiques, de piscines à vagues et de grandes zones de jeux d'eau. Les plus courageux testent les attractions les plus rapides pendant que les plus petits s'amusent dans des espaces adaptés à eux. Une journée parfaite pour commencer l'été avec plein d'éclaboussures. Et enfin, cap sur Vulcania en Auvergne. Les familles plongent dans un parc spectaculaire autour des volcans et des phénomènes naturels. Les enfants découvrent des expériences immersives, des animations interactives et des attractions dynamiques autour de la Terre et des éruptions volcaniques. Une sortie qui mélange aventure, science et sensation. Et voilà les enfants, vous savez tout de cet agenda des pitchounes. Quant à moi, je vous dis à la semaine prochaine.
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3: Salut les Pitchouns et bienvenue dans cette nouvelle positive attitude. La tortue couane est présente dans tous les océans et en Méditerranée. Elle peut vivre jusqu'à 65 ans et peser 140 kg à l'âge adulte. Toutefois, elle est menacée par la pêche et la pollution et elle est malheureusement classée comme vulnérable. En juillet, un employé de la ville de Saint-Cyprien partage une nouvelle incroyable. Une tortue couane pondant sur la plage. Et c'est une première dans cette région. Ensuite, un nid contenant des œufs a été trouvé sous la plage. Pour protéger le nid, des barrières et une cage y sont installées. Des bénévoles surveillent la zone jour et nuit pour empêcher tout danger potentiel comme des promeneurs, des chiens ou des oiseaux. Et c'est le 17 septembre où les premiers petits bébés tortues appelés tortillons sortent du nid. Ils mesurent moins de 5 cm et pèsent entre 10 et 20 grammes. Et c'est une centaine de naissances qui sont attendues sur plusieurs jours et les tortillons pourront profiter de leur liberté en avançant petit à petit jusque dans la mer. Et voilà les pitchouns, vous savez tout de cette positive attitude. Quant à moi, je vous dis à la prochaine.
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3: Salut nos Pitchounes. Aujourd'hui, dans l'actu des Pitchounes, on vous emmène aux États-Unis à New York, dans le fameux service du 311, le 311, qui fête son 20e anniversaire.
4: Hello les Pitchounes, bienvenue au 311.
3: Bonjour madame, je connaissais le 911, le numéro réservé aux urgences, mais alors vous, le 311, mais à quoi servez-vous exactement?
4: Oh, eh bien nous, c'est tout simple, nous répondons à toutes les questions bizarres des Americans.
3: Ah bon, mais comme quoi par exemple?
4: Par exemple, cette dame qui veut savoir comment cuisiner sa dinde pour Thanksgiving. Sur la ligne 2, j'ai un monsieur qui me signale que son frigo fait beaucoup trop de bruit.
3: Quoi? On vous appelle pour vous dire ça?
4: Sur ligne 6, j'ai quelqu'un qui cherche un spécialiste des ovnis.
3: Bah ça alors, et vous répondez à toutes ces questions bizarres?
4: Absolument! Le 311, on est là pour ça.
3: Dommage qu'on n'ait pas la même chose en France. Le 311, le super numéro de téléphone américain. Une actu bizarre, drôle, insolite.
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1: Salut les Pitchouns et bienvenue dans cette nouvelle Actu Ciné. Aujourd'hui, on découvre le film La fille dans les nuages qui sort le 22 juillet. Providence a 11 ans et découvre une plume magique capable de rendre réel tout ce qu'elle écrit. Avec son cochon d'Inde Airbag, elle va embarquer dans un voyage complètement fou où son imagination devient réalité. Mais un tel pouvoir est aussi une grande responsabilité. Un film poétique et fantastique sur la créativité, les rêves et les limites de l'imaginaire. Et voilà les Pitchouns, vous savez tout sur cette Actu Ciné, je vais vous laisser en découvrir un peu plus grâce à la bande-annonce. Quant à moi, je vous dis à la semaine prochaine.
2: Une plume magique. Tout ce qu'on écrit avec devient réel. Donne la parole à son cochon d'Inde.
3: Ça marchera jamais. C'est sûr. Ah, c'est ma voix, ça.

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5: Bonjour, aujourd'hui intéressons-nous au tennis et surtout aux balles utilisées. Le tennis est un sport de raquette qui oppose le plus souvent deux joueurs. On parle alors de match simple. Ou quatre joueurs, si c'est un match double. Le match se joue sur différents terrains qu'on appelle des courts et qui possèdent différentes couleurs en fonction des matières utilisées. À savoir le gazon, le terrain sera vert, ou la terre battue, le terrain sera rouge. Cependant, quel que soit le terrain, la balle sera quasiment toujours jaune. Afin de retrouver l'origine de cette couleur caractéristique de la balle de tennis, il n'est pas nécessaire de remonter aux origines du tennis, qui descend directement du jeu de paume. Pour retrouver la réponse à cette question, il faut faire un petit bond en arrière jusqu'en 1920. Dans la période moderne, à partir donc de 1920, les balles en caoutchouc, recouvertes de feutre et sous pression, sont devenues les balles officielles de ce sport. Elles étaient alors blanches. C'est en 1978 qu'il a été décidé que les balles de tennis seraient jaunes, pour répondre à des exigences de visibilité. En effet, le blanc de la balle, sur le blanc des lignes, ne se voyait que très peu, et la balle blanche ne tranchait pas assez avec certaines surfaces, qui rendaient le jeu difficile à suivre, tant pour les spectateurs que pour les arbitres, ou encore pour les joueurs eux-mêmes. De plus, les retransmissions télévisées des matchs ont eu aussi raison de la couleur blanche, qui passait nettement moins bien à l'écran. La balle blanche est cependant toujours utilisée, et toujours autorisée, y compris dans les compétitions officielles. Mais c'est la balle jaune qui est très majoritairement imposée lors des compétitions. Et voilà, tu sais désormais pourquoi la balle de tennis est jaune. À bientôt pour une prochaine question.
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0: 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Salut les Pitchouns et bienvenue dans cette nouvelle positive attitude. La tortue couane est présente dans tous les océans et en Méditerranée. Elle peut vivre jusqu'à 65 ans et peser 140 kg à l'âge adulte. Toutefois, elle est menacée par la pêche et la pollution. Elle est malheureusement classée comme vulnérable. En juillet, un employé de la ville de Saint-Cyprien partage une nouvelle incroyable. Une tortue couane pondant sur la plage. Et c'est une première dans cette région. Ensuite, un nid contenant des œufs a été trouvé sous la plage. Pour protéger le nid, des barrières et une cage y sont installées. Des bénévoles surveillent la zone jour et nuit pour empêcher tout danger potentiel comme des promeneurs, des chiens ou des oiseaux. Et c'est le 17 septembre où les premiers petits bébés tortues appelés tortillons sortent du nid. Ils mesurent moins de 5 cm et pèsent entre 10 et 20 grammes. Et c'est une centaine de naissances qui sont attendues sur plusieurs jours et les tortillons pourront profiter de leur liberté en avançant petit à petit jusque dans la mer. Et voilà les pitchouns, vous savez tout de cette positive attitude. Quant à moi, je vous dis à la prochaine.
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3: Salut nos pitchounes. Aujourd'hui, dans l'actu des pitchounes, on vous emmène aux États-Unis à New York, dans le fameux service du 311, le 311, qui fête son 20e anniversaire.
4: Hello les pitchounes, bienvenue au 311.
3: Bonjour madame, je connaissais le 911, le numéro réservé aux urgences, mais alors vous, le 311, mais à quoi servez-vous exactement?
4: Oh, eh bien nous, c'est tout simple, nous répondons à toutes les questions bizarres des Americans.
3: Ah bon, mais comme quoi par exemple?
4: 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Sur la ligne 2, j'ai un monsieur qui me signale que son frigo fait beaucoup trop de bruit.
3: Quoi? On vous appelle pour vous dire ça?
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3: Bah ça alors, et vous répondez à toutes ces questions bizarres?
4: Absolument! 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
3: Dommage qu'on n'ait pas la même chose en France. 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
3: Salut nos pitchounes. Aujourd'hui, dans l'actu des pitchounes, on vous emmène aux États-Unis à New York, dans le fameux service du 311, le 311, qui fête son 20e anniversaire.
4: Hello les pitchounes, bienvenue au 311.
3: Bonjour madame, je connaissais le 911, le numéro réservé aux urgences, mais alors vous, le 311, mais à quoi servez-vous exactement?
4: Oh, eh bien nous, c'est tout simple, nous répondons à toutes les questions bizarres des Americans.
3: Ah bon, mais comme quoi par exemple?
4: Par exemple, cette dame qui veut savoir comment cuisiner sa dinde pour Thanksgiving. Sur la ligne 2, j'ai un monsieur qui me signale que son frigo fait beaucoup trop de bruit.
3: Quoi? On vous appelle pour vous dire ça?
4: Sur ligne 6, j'ai quelqu'un qui cherche un spécialiste des ovnis.
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3: Dommage qu'on n'ait pas la même chose en France. Le 311, le super numéro de téléphone américain. 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

0: Zabo, l'hippopotame. Zabo pleure au milieu de la jungle. Et oui, le petit hippopotame a désobéi. Il n'a pas écouté sa maman, alors le voilà perdu maintenant. Oko, un joli perroquet vert et bleu, s'approche.
1: Brrr, pourquoi pleures-tu? Tu es perdu?
0: Zabo a du mal à lui répondre, mais entre deux sanglots, il finit par dire
2: « Comment le sais-tu ?»«
1: On ne voit guère d'hippopotame par ici !»
0: plaisante le perroquet.
1: « Mais ne t'inquiète pas! Allez, souris !»
0: Zabo est surpris et obéit. Oko vole au-dessus de lui pour lui montrer le chemin. Ensemble, c'est sûr, ils vont retrouver la maman de Zabo. Ils prennent la direction du grand lac. En chemin, ils rencontrent Paco, un petit singe rigolo.
3: « Un hippopotame et un perroquet, ce n'est pas banal !»
0: dit Paco intrigué.
1: « Zabo s'est perdu, alors nous cherchons sa maman !»
0: dit Oko.
3: « Je vais pas venir avec vous ?»
0: demande aussitôt Paco.
3: « J'irai bien me baigner !»
0: Alors, Zabo, Oko et Paco reprennent le chemin et avancent dans la jungle. Paco raconte des blagues, Oko chante et Zabo a retrouvé le sourire. Mais la nuit est en train de tomber. Les trois amis doivent donc s'arrêter. Paco va chercher quelques bananes pour le dîner, pendant qu'Oko et Zabo préparent un petit lit douillet. Après avoir mangé, ils se couchent, pas très rassurés. Heureusement, blottis l'un contre l'autre, ils arrivent à s'endormir. Au petit matin, ils se remettent en route. Le lac n'est plus très loin. Et soudain, dans la jungle, ils entendent crier
4: « Zabo ! Zabo ! »
0: Hourra ! C'est maman hippopotame !
3: Je suis là ! Maman !
0: Hurle le petit imprudent. Quelle joie ! Zabo est tellement heureux de retrouver sa maman, grâce à Oko et Paco. Maman a eu tellement peur. Elle remercie chaleureusement le singe et le perroquet de lui avoir ramené son petit. De son côté, l'hippopotame promet « Dorénavant, il écoutera toujours maman ». Mais maintenant, il est temps d'aller se baigner, se désaltérer et profiter des joies du grand lac. Et ça pour sûr, Zabo, Oko et Paco ont bien l'intention d'en profiter.
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7: Cette histoire s'est passée quelque part en Afrique, loin, loin d'ici. Dans un petit village au bord de l'eau, qui fait des bulles dans l'eau, le vieil hippopotame avait l'habitude de faire la sieste dans la rivière. Comme il était content quand le soleil lui chatouillait les naseaux, quand son ventre clapotait dans l'eau tiède. Qui fait des bulles dans l'eau était gentil avec les enfants qui voulaient traverser la rivière. Il les prenait sur son dos pour les déposer de l'autre côté. Oui, il était gentil, mais il détestait qu'on se moque de lui. Au village, il y avait une petite fille, Mala, et son petit frère, Maki. Tous les deux adoraient patauger dans l'eau. Ils regardaient qui fait des bulles dans l'eau de loin, sans rien dire. Mais un après-midi, Maki a senti des chatouillis sur sa langue et il n'a pas pu s'empêcher de chantonner.
8: Oh, oh, le vieux père hippopo, comme son ventre est gras et gros, comme ses oreilles sont petites, comme il a l'air idiot.
7: Le vieux qui fait des bulles dans l'eau a dressé une oreille. Il a ouvert un coin de son œil et il a regardé Maki d'une drôle de façon. Il n'a rien dit. Et il est allé s'installer un peu plus loin dans l'eau, en faisant de grosses bulles avec son gros muscle. Le lendemain, Mala et Maki sont revenus au bord de l'eau. Ils voulaient traverser la rivière pour cueillir une provision de bananes. Mala était la plus grande et elle savait parler au vieux hippopotame grincheux.
9: « Oh, toi, monsieur hippopo, qui nage si vite, qui est si beau, porte-nous sur ton dos. »
7: Qui fait des bulles dans l'eau s'est approché en nageant lentement. Il aimait bien cette petite fille qui disait des paroles qui plaisent.
10: « Bien sûr, Mala, grimpe sur mon dos, mais dis à ton petit frère de se taire ou je ne sais pas ce qui arrivera. »
7: Mala et Maki ont grimpé sur le dos de l'hippopotame. Oh, c'était amusant de laisser pendre ses pieds dans l'eau et d'avancer si vite sur un bateau vivant qui nage et qui renifle. Maki a été très sage. Il n'a rien chuchoté, rien chanté. Quand ils sont arrivés de l'autre côté, Mala et Maki ont cueilli une grosse provision de bananes. Le soir, qui fait des bulles dans l'eau est venu chercher les enfants et Mala lui a redit les paroles qui font plaisir.
9: « Oh, toi, monsieur Hippopo, qui nage si vite, qui est si costaud, ramène-nous sur ton dos. »
7: Qui fait les bulles dans l'eau a fait un grand sourire sous l'eau, ce qui a fait plein de grosses bulles.
10: « Montez, mes enfants, montez. »
7: Et il s'est mis à nager. Mais cette fois-ci, Maki n'avait plus envie d'être sage. Il était tout excité et il a chuchoté en se bouchant le nez.
5: « Je redifle avec bordé, qui pue comme ça. Oh, quelle mauvaise odeur d'un bédaride, c'est cet hippopotame-là. Oh là là !»
7: Maki avait dit les paroles qu'il ne faut jamais dire. Alors, qui fait des bulles dans l'eau a tourné la tête et il a regardé Maki d'une drôle de façon.
10: « Viens plus près, sur ma tête, je n'entends pas bien. »
7: Maki, sans se méfier, a grimpé sur sa tête. Il a fredonné de nouveau.
5: « Qui pue comme ça, qui pue comme ça. »
7: Mais il n'a rien pu chanter d'autre, car l'hippopotame a ouvert son énorme gueule et il l'a avalé. Ensuite, il a ramené Mala à terre. Elle pleurait, la pauvre. Elle suppliait qui fait des bulles dans l'eau de lui rendre son petit frère, mais rien à faire. Qui fait des bulles dans l'eau lui répondait toujours.
10: « Non, je l'ai avalé. Je ne le recracherai pas. » Il a dit les paroles qu'il ne faut pas.
7: Alors Mala a couru prévenir ses parents et les gens du village. Les parents ont supplié au bord de l'eau.
11: « Oh, monsieur Hippopo, rends-nous Maki. Il ne savait pas, il est trop petit. Jamais, jamais plus il ne dira ce qu'il ne faut pas. »
7: Alors, qui fait des bulles dans l'eau a répondu en imitant la petite voix de Maki.
10: « Non, non, le vieil Hippopo qui pue, le vieux grincheux, le vieil idiot qui est si laid, qui est si gros, ne recrachera pas Maki. »
7: Alors les villageois lui ont crié.
11: « Hippopo, nous te couperons 1000 bottes de roseaux. Accepte nos cadeaux pour devenir plus beau, Hippopo !»
7: Mais qui fait des bulles dans l'eau faisait semblant de ne rien entendre en restant à moitié enfoncé dans l'eau. Puis la nuit est tombée et il s'est senti mal avec ce garçon qui lui donnait des coups de pied dans l'estomac. Il a pensé que ce serait bien plus agréable de manger des roseaux. Il a grogné.
10: « Je veux bien vos roseaux. »
7: Qui fait des bulles dans l'eau a ouvert sa gueule rose.
11: Il a bâillé, bâillé.
7: Et il a recraché Maki tout gluant, qui avait bien mal au cœur. Les gens se sont mis à couper les roseaux pour remercier qui fait des bulles dans l'eau. Quel travail! Ils en ont coupé 3 jours et 3 nuits. Quand le travail a été fini, pendant que l'hippopotame finissait de tout dévorer, les gens du village se sont assis par terre en disant
12: « Ouh là là, ouf !»
7: Puis ils se sont mis à chanter pour Maki, le petit garçon qui était ressorti du ventre de l'hippopotame. Sa maman lui a fait un premier gros câlin, son papa lui a fait un deuxième gros câlin, Mala lui a fait un troisième gros câlin et Maki s'est endormi tout content. Tout contre sa maman, au milieu des chansons.

0: Le vélo de la princesse. Comme chaque matin, Maxence et Éléonore vont jouer dans les jardins du château. Le prince Maxence prend son vélo et s'élance dans les allées.
1: Hé, fais attention, dit le jardinier, ou tu vas finir dans mes rosiers.
0: Mais pas de souci, Maxence est un vrai pilote.
2: Dis, tu me prêtes ton vélo? Demande Éléonore à son frère.
3: Non, c'est pas question, c'est mon vélo et puis c'est trop dur.
0: La petite princesse est vexée. Pourquoi n'y arriverait-elle pas? Elle continue de promener son petit chien tout en regardant Maxence avec envie. Elle aussi aimerait bien faire du vélo. Profitant que Maxence aille au petit coin, Éléonore attrape le vélo de son frère et essaye de pédaler.
1: Oh là là, c'est difficile de garder l'équilibre. Mais elle réessaye et repart. Elle y arrive, bravo!
0: Sauf qu'un volant de sa robe se prend dans les rayons. Patatras! La pauvre Éléonore se retrouve le nez dans les rosiers. Au retour de Maxence, il découvre sa sœur tout égratignée et son vélo tout cassé.
1: « Mes jolies roses !» hurle le jardinier.
3: « Mon vélo !» proteste Maxence énervé.
1: « Ma pauvre princesse !» crie maman affolée.
0: La reine vient relever la petite blessée. Heureusement, elle n'a que quelques égratignures. Plus de peur que de mal. Quant au vélo du prince, quelques coups de tournevis et il sera vite réparé. Éléonore est quand même ravie, elle a réussi à faire du vélo.
2: Dis maman, pourquoi est-ce que je me mets jamais de pantalon?
0: Parce que les petites princesses doivent mettre des robes, commence-t-elle. Mais pour faire du vélo, tu as raison, un pantalon c'est beaucoup mieux. Désormais, lorsqu'elle veut faire du vélo, Éléonore met un joli pantalon rose assorti à son beau vélo tout neuf. Alors, si vous entendez le jardinier râler, c'est sûrement que les enfants font la course dans les allées et qu'il a peur pour ses rosiers. Mais il n'a plus rien à craindre. Éléonore est devenue comme son frère, une pro du vélo.
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0: Il y avait une fois en Gascogne, un jeune homme beau comme le jour, honnête comme l'or, fort et hardi comme Samson. C'était le fils d'une marquise, veuve et méchante comme l'enfer. Tous deux vivaient ensemble dans un superbe château. Un soir, le marquis dit à sa mère:
1: Mère, je suis fou amoureux de la belle Madeleine. J'entends l'épouser dans 3 jours. Consentez-vous à notre mariage ?
2: Non,
0: lui répondit-elle sèchement.
1: Eh bien, mère, j'ai l'âge voulu pour me passer de votre consentement.
0: 3 jours après, le marquis épousait la belle Madeleine et l'emmenait dans son château.
1: Écoute, femme, ma mère te hait de tout son cœur. Elle a peur de ne plus commander ici. J'entends qu'elle y soit toujours maîtresse. Et tu seras sa première servante.
0: Marquis, vous serez obéi. Ce qui fut dit fut fait. La marquise demeura maîtresse au château et la belle Madeleine fut sa première servante. Un an plus tard, la belle Madeleine accouchait de 2 filles jumelles, jolies jolies comme des cœurs. Mais le bonheur ne dure pas. Un beau matin, le marquis reçut une lettre.
1: Mère, femme, écoutez-moi. Le roi m'appelle à la guerre. Dans 1 heure, je serai parti. Oh, ne pleurez pas, vous aurez de mes nouvelles, je vous le promets. Soignez mes 2 filles. Soignez-les bien.
3: Marquis, vous serez obéi,
0: lui répondit sa femme entre 2 sanglots. Pendant 7 ans, le marquis donna souvent de ses nouvelles. Mais la guerre durait toujours. Les 2 sœurs jumelles étaient de plus en plus jolies jolies, comme des cœurs, sages comme des images. Pourtant, 20 fois par jour, la méchante marquise les faisait pleurer. Mais la belle Madeleine les soignait. Déjà, les charmantes enfants savaient lire, coudre et filer. La marquise, qui haïssait toujours sa bru, écrivit un jour à son fils:
2: Ta femme est une coquine. Elle court après les galants. Elle ne soigne pas tes 2 filles et les fait pleurer.
0: Le marquis répondit secrètement à sa mère:
4: La guerre est finie. Dans 7 semaines, je serai de retour au château.
0: À cet instant, la marquise se décida à agir. Elle écrivit une lettre qu'elle signa du nom de son fils. Puis elle convoqua la belle Madeleine, ses 2 filles et 1 valet qui ne valaient pas grand argent.
2: Écoute, Souillon, la lettre de ton mari. Ma femme est une coquine. Elle court après les galants. Mère, faites scier les 2 bras de cette vaurienne et jetez-la dehors avec ses 2 filles. Valet, tu as entendu? Obéis!
0: La belle Madeleine se soumit et le valet lui scia les 2 bras. Quand ils furent à terre, ses 2 filles les ramassèrent en pleurant. Cela fait, toutes 3 partirent à la grâce de Dieu. Enfin, le marquis revint de guerre.
1: Bonjour, mère. Où est ma femme? Où sont mes 2 filles?
2: Je ne sais pas. Elles sont parties toutes les 3 du château,
0: répondit la méchante femme. Alors, le marquis devint triste, bien triste. Il tenta de questionner les servantes et les valets du château, mais nul n'osa parler par crainte de la marquise. Alors, il questionna les oiseaux et 3 hirondelles de printemps lui racontèrent la vérité, puis s'envolèrent pour ne revenir jamais, jamais. Alors, le marquis descendit à l'écurie, détacha son grand cheval blanc, lui mit la bride et la selle et partit au grand galop. Pendant que tout cela se passait, la belle Madeleine s'en allait sur les chemins avec ses 2 filles. Celles-ci portaient toujours les 2 bras de leur pauvre mère. Toutes 3 marchèrent ainsi longtemps, bien longtemps. Un soir, elles arrivèrent sur le bord d'une rivière. Là, 3 pauvres petits vieux se disaient:
5: Comment ferons-nous pour passer l'eau?
6: Je suis forte, leur dit la belle Madeleine. Montez sur mon dos, je vous passerai sur l'autre rive, chacun à votre tour. Chacun à votre tour.
0: Elle prit le premier petit vieux sur son dos et le porta de l'autre côté de l'eau.

0: Madeleine, m'as-tu trouvé bien lourd à porter?
1: En vérité, je vous ai trouvé plus léger que je ne saurais le dire.
0: Belle Madeleine, je suis le bon Dieu. Ta charité te sera payée. Va chercher tes filles, qu'elles me donnent tes deux bras. Ainsi, je pourrai les rattacher à ton corps. Ensuite, vous repartirez toutes les trois. Toute la nuit, vous marcherez sans manger ni boire, sans vous reposer jamais. Au lever du soleil, vous arriverez dans une grande ville. Là, vous louerez une maisonnette et vous travaillerez pour gagner votre pauvre vie.
2: Le bon Dieu partit avec Saint Jean et Saint Pierre. Le lendemain, elles arrivaient toutes trois dans la grande ville, louèrent la maisonnette et commencèrent à filer le lin du grand matin au coucher du soleil. À ce métier, les deux filles finirent un soir par s'écorcher les doigts avec leur fuseau.
1: « Pauvres enfants !»
2: dit la belle Madeleine.
1: « Venez que je vous soigne, puis vous irez dormir. Jusqu'à ce que le bon Dieu vous guérisse, je filerai le lin jour et nuit pour gagner notre pauvre vie. »
2: Les deux filles obéirent et la belle Madeleine se remit à filer le lin. Pendant que tout cela se passait, le marquis courait le monde depuis 7 ans, monté sur son grand cheval blanc. Partout, il cherchait sa femme et ses deux filles, mais nul ne pouvait lui répondre. Un soir, en pleine nuit, le pauvre homme bien triste arriva dans une grande ville. La pluie tombait à grand déluge. Le marquis mit pied à terre et vint s'abriter sous l'auvent d'une maisonnette. C'était là que ses deux filles dormaient et que sa femme filait le lin. La lumière brillait à travers les fentes de la porte et le marquis écoutait. Le fil de lin disait à la belle Madeleine
3: « Est-il un sort plus triste que le mien ? On me jette en terre, on m'arrache, on me décapite, on me noie, on me frappe à grands coups de maillet, on me met à rôtir au grand soleil, on me brise les os, on me passe au peigne de fer, on me file, on me met en toile, on me noie, on me tord, on me bat. Ah, belle Madeleine, est-il un sort plus cruel que le mien ?
1: Tais-toi, lin !
2: Répondait la belle Madeleine.
1: Mon sort est encore plus triste. Il fut un temps où je vivais en marquise dans un beau château avec celui que j'aimais. Oh, c'était un bel homme, honnête, à qui j'ai donné 2 magnifiques filles. Mais sa mère me détestait. Mon mari est parti à la guerre. Je n'ai pas de nouvelles de lui. Nous vivons pauvrement et je dois travailler nuit et jour pour gagner notre pauvre vie.
2: Le marquis, qui avait tout écouté, enfonça la porte d'un grand coup de pied.
3: Ma femme, ma pauvre femme, mes filles!
2: Tous quatre passèrent le reste de la nuit à se consoler. 7 semaines plus tard, ils étaient de retour dans leur château.
3: Mère,
2: dit le marquis,
3: vous m'avez menti. À cause de votre méchanceté, ma femme et mes deux filles ont terriblement souffert pendant 14 longues années. Retirez-vous dans un couvent. Dieu choisira peut-être de vous pardonner.
2: Alors, la marquise se repentit. Elle demanda pardon à son fils, à la belle Madeleine et à leurs deux filles. Elle leur proposa même d'être leur première servante. La belle Madeleine lui pardonna et ils purent enfin vivre heureux dans leur merveilleux château de Gascogne.

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2: Dans un petit village à la campagne, où toutes les maisons ont des toits rouges et des volets verts, le labrador Octave passe ses journées à courir dans l'herbe fraîche. Je ne pourrais pas rêver mieux, se dit-il souvent. Je suis le plus heureux de tous les chiens du monde. Il faut dire qu'Octave a de la chance.

famille compte 5 enfants, il y a toujours quelqu'un de disponible pour s'occuper de lui. Le matin, la première levée, c'est la fille aînée. Octave a bien compris qu'il ne fallait pas trop la bousculer quand elle boit son café, alors il se fait tout doux et tout calme et il finit toujours par recevoir un gros câlin. Ensuite, il y a les jumeaux. Deux garçonnets aux cheveux bouclés, toujours partants pour une balade sportive. Avec eux, Octave se défoule. Il joue même au football, bien que les ballons soient interdits dans la maison. Ensuite, c'est au tour de la cadette. Elle, c'est une gourmande. Elle sait où sont cachées toutes les réserves de sucreries et elle ne rechigne jamais à partager avec Octave. Et puis, il y a le bébé, un petit garçon qui très souvent se blottit entre les pattes d'Octave pour faire une sieste pendant que sa maman le cherche partout. Oui, vraiment, Octave a beaucoup de chance d'être autant aimé par toute cette famille. Mais un jour, les parents et les enfants reviennent du marché avec une drôle de bestiole. Elle est toute verte, elle a un cou fripé et une grosse carapace dans laquelle elle se cache tout le temps. « Tu vois, Octave, c'est une tortue !» lui explique l'un des jumeaux. « Elle s'appelle Rosalie et elle va vivre avec nous maintenant !» Cette drôle de bête n'inspire pas confiance à Octave. Il a beau la renifler, non, vraiment, il ne voit pas comment il va s'y habituer. De jour en jour, Octave a l'impression que toute sa famille ne s'occupe que de la tortue. Pourtant, elle passe toutes ses journées à dormir. Octave en perd l'appétit. Il ne comprend pas pourquoi personne ne veut plus jouer avec lui. La famille s'inquiète de voir le si gentil Octave dans cet état. Un soir, tout le monde se réunit autour de lui. « On t'aime toujours, tu sais, Octave, » lui dit la fille aînée. « Mais oui, voyons, tu es le meilleur joueur de football que l'on connaisse !» s'exclament en chœur les jumeaux. « Tu sais, Rosalie, elle est toute petite, alors on s'en est un peu plus occupé pour qu'elle s'habitue à la maison. Toi, tu es un grand, » lui explique la cadette. « C'est à toi de la protéger et de montrer l'exemple, » ajoutent les parents. C'est alors que Rosalie, sortant sa petite tête de sa grosse carapace, vient se glisser tout contre Octave pour lui faire un gros bisou. Depuis ce jour, Octave et Rosalie se partagent tous les câlins, toutes les caresses et tous les bonbons de leur jambe.

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0: Salut les Pitchouns et bienvenue dans cette nouvelle Actu Ludique. Aujourd'hui, dans notre Actu Ludique, on présente un jeu super rigolo à sortir lors de vos après-midi en famille ou entre amis. Creativity. Avec ce jeu de société, une chose est sûre, il va falloir être rapide et très créatif. Le principe est simple. À chaque tour, 5 mots à faire deviner sont révélés. Et c'est le joueur actif qui choisit comment les faire deviner. Tu préfères un dessin, un mime rigolo, une petite sculpture avec de la pâte ou même fredonner une chanson, tout est permis. Mais attention, plus la méthode est difficile, plus tu gagnes de points. Et bien sûr, tout ça se joue contre la montre. Il faut être malin, rapide et surtout bien s'amuser. C'est un jeu qui plaît autant aux débutants qu'aux experts des jeux de société. Il met l'ambiance à tous les coups et développe l'imagination et l'expression. Alors prêt à relever les défis et à faire deviner des mots de toutes les manières possibles, testez vite Creativity, un jeu plein d'énergie et de fou rire. Et voilà les Pitchouns, vous savez tout de cette actu ludique. Quant à moi, je vous dis à bientôt.

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1: Salut les Pitchouns et bienvenue dans ce nouvel agenda des sorties. Près de Paris, à Parrot World, les Pitchouns partent pour une aventure incroyable au cœur de la nature sud-américaine. Les enfants découvrent des centaines d'animaux fascinants comme des perroquets multicolores, des jaguars, des manchots ou encore des loutres géantes dans un immense parc immersif. Tout au long du parcours, les enfants traversent des décors tropicaux, assistent à des animations autour des animaux et vivent une expérience au plus près de la faune. Une sortie parfaite pour les Pitchouns qui adorent les animaux et découvrir en plein air. Ensuite, direction Wave Island, près d'Avignon, les Pitchouns profitent d'immenses toboggans aquatiques, de piscines à vagues et de grandes zones de jeux d'eau. Les plus courageux testent les attractions les plus rapides pendant que les plus petits s'amusent dans des espaces adaptés à eux. Une journée parfaite pour commencer l'été avec plein d'éclaboussures. Et enfin, cap sur Vulcania en Auvergne. Les familles plongent dans un parc spectaculaire autour des volcans et des phénomènes naturels. Les enfants découvrent des expériences immersives, des animations interactives et des attractions dynamiques autour de la Terre et des éruptions volcaniques. Une sortie qui mélange aventure, science et sensations. Et voilà les enfants, vous savez tout de cet agenda des Pitchouns. Quant à moi, je vous dis à la semaine prochaine.
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3: Salut nos Pitchouns. Aujourd'hui, dans l'actu des Pitchouns, on vous emmène aux États-Unis à New York, dans le fameux service du 311, le 311, qui fête son 20e anniversaire.
4: Hello les Pitchouns, bienvenue au 311.
3: Bonjour madame, je connaissais le 911, le numéro réservé aux urgences, mais alors vous, le 311, mais à quoi servez-vous exactement?
4: Oh, eh bien nous, c'est tout simple, nous répondons à toutes les questions bizarres des Americans.
3: Ah bon, mais comme quoi par exemple?
4: Par exemple, cette dame qui veut savoir comment cuisiner sa dinde pour Thanksgiving. Sur la ligne 2, j'ai un monsieur qui me signale que son frigo fait beaucoup trop de bruit.
3: Quoi? On vous appelle pour vous dire ça?
4: Sur ligne 6, j'ai quelqu'un qui cherche un spécialiste des ovnis.
3: Bah ça alors, et vous répondez à toutes ces questions bizarres?
4: Absolument! Le 311, on est là pour ça.
3: Dommage qu'on n'ait pas la même chose en France. Le 311, le super numéro de téléphone américain. Une actu bizarre, drôle, insolite.
4: But 100.
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0: peux profiter de cette chanson pour passer une petite annonce?
1: Ouais, vas-y, bien sûr.
0: Ok, alors voilà. 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
1: Non, attends, Adèle, tu peux pas faire ça ici.
0: Oh, dommage.
1: Oups, le chat. Attention, Adèle, tu marches sur Ajax.
0: Ouais, je sais.
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5: Bonjour, aujourd'hui intéressons-nous au tennis et surtout aux balles utilisées. Le tennis est un sport de raquette qui oppose le plus souvent deux joueurs. On parle alors de match simple. Ou quatre joueurs, si c'est un match double. Le match se joue sur différents terrains qu'on appelle des courts et qui possèdent différentes couleurs en fonction des matières utilisées. À savoir le gazon, le terrain sera vert, ou la terre battue, le terrain sera rouge. Cependant, quel que soit le terrain, la balle sera quasiment toujours jaune. Afin de retrouver l'origine de cette couleur caractéristique de la balle de tennis, il n'est pas nécessaire de remonter aux origines du tennis, qui descend directement du jeu de paume. Pour retrouver la réponse à cette question, il faut faire un petit bond en arrière jusqu'en 1920. Dans la période moderne, à partir donc de 1920, les balles en caoutchouc, recouvertes de feutre et sous pression, sont devenues les balles officielles de ce sport. Elles étaient alors blanches. C'est en 1978 qu'il a été décidé que les balles de tennis seraient jaunes, pour répondre à des exigences de visibilité. En effet, le blanc de la balle, sur le blanc des lignes, ne se voyait que très peu, et la balle blanche ne tranchait pas assez avec certaines surfaces, qui rendaient le jeu difficile à suivre, tant pour les spectateurs que pour les arbitres, ou encore pour les joueurs eux-mêmes. De plus, les retransmissions télévisées des matchs ont eu aussi raison de la couleur blanche, qui passait nettement moins bien à l'écran. La balle blanche est cependant toujours utilisée, et toujours autorisée, y compris dans les compétitions officielles. Mais c'est la balle jaune qui est très majoritairement imposée lors des compétitions. Et voilà, tu sais désormais pourquoi la balle de tennis est jaune. À bientôt pour une prochaine question.
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0: Guillaume ? Guillaume ?
1: Oui ?
0: Est-ce que tu pourrais me raconter une histoire ?
1: D'accord, mais pas n'importe quelle histoire. Je vais te raconter les animaux. Écoute, tu entends ce chant ? Oh ! C'est un rouge-gorge !
2: Pourquoi l'appelle-t-on rouge-gorge ?
1: Comme son nom l'indique, les plumes de son cou sont rouges. L'adulte, mâle et femelle ont une large tache roux-orangée du front jusqu'au dessous de la poitrine, alors que les jeunes sont tachetés de brun et de jaune roussâtre.
2: Chante-t-il toute l'année ?
1: Excellent chanteur. Il chante toute l'année, sauf en été, au moment de la mue, la période où il renouvelle son plumage. À l'automne, les rouges-gorges exercent leur voix après un été muet. Ce chant servira au mâle en hiver à défendre un territoire alimentaire. Ce chant est réputé plus doux que le chant printanier.
2: Vit-il en couple ?
1: Ils vivent en couple unis pour une saison. En décembre, la femelle quitte son territoire et rejoint le territoire d'un mâle afin d'y construire un nid. Lorsque les poussins ont pris leur indépendance, la femelle retourne sur son territoire afin de le protéger. La saison des amours terminée, le voilà de nouveau associable et il reprend sa petite vie de solitaire.
2: Combien d'œufs pond la femelle ?
1: La femelle dépose entre 5 et 7 œufs blancs bleutés avec des taches rouges dans son nid qu'elle a pris soin de construire. Pendant que la femelle couve les œufs, le mâle va partir chercher de la nourriture et venir la nourrir et veiller sur leur nid. Lorsque les oisillons sortent le bout de leur bec, les deux parents les nourrissent après plus ou moins 14 jours de couvaison. Il leur faudra 15 autres jours pour apprendre à voler et quitter le nid. Ce n'est que 3 semaines après leur apprentissage du vol et de la vie qu'ils pourront devenir enfin indépendants.
2: Que mangent-ils ?
1: Lorsque le temps est plus clément, il est essentiellement insectivore, c'est-à-dire qu'il va se nourrir d'insectes et de leurs larves. Ils peuvent manger également de petits invertébrés, comme des araignées. Lors de l'hiver, il va se nourrir volontiers de petits fruits charnus, des baies, des graines, voire des restes alimentaires qu'on pourrait mettre dans nos poubelles.
2: Où le trouve-t-on ?
1: Le rouge-gorge vit majoritairement en Europe et en Asie. En hiver, il lui arrive de migrer, mais tu ne pourras pas l'observer car il profite que tu dormes pour rejoindre des pays plus chauds, comme les pays du Maghreb.
2: Pourquoi l'appelle-t-on rouge-gorge alors que sa gorge est orangée ?
1: Il existe plusieurs légendes autour du rouge-gorge. Je t'invite à les chercher sur internet, mais je vais t'en raconter une petite. Dans des temps anciens, les êtres humains vivaient dans le malheur, ne possédant pas encore le feu. Ils grelottaient et ne pouvaient cuire leurs aliments. Ému par cette détresse, le rouge-gorge vola jusqu'au soleil où il s'empara d'une flamme qu'il serra fort entre son bec et sa poitrine pour la rapporter aux humains. Malgré les brûlures qui lui occasionnaient les étincelles crépitantes sur son plumage, il ne lâcha prise et les êtres humains apprirent à maîtriser le premier feu grâce à lui. Par la suite, la flamme donna sa couleur à sa poitrine de ce petit héros et les humains l'appelèrent rouge-gorge.
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1: Salut les Pitchounes et bienvenue dans ce nouvel agenda des sorties. Près de Paris, à Parrot World, les Pitchounes partent pour une aventure incroyable au cœur de la nature sud-américaine. Les enfants découvrent des centaines d'animaux fascinants comme des perroquets multicolores, des jaguars, des manchots ou encore des loutres géantes dans un immense parc immersif. Tout au long du parcours, les enfants traversent des décors tropicaux, assistent à des animations autour des animaux et vivent une expérience au plus près de la faune. Une sortie parfaite pour les Pitchounes qui adorent les animaux et découvrir en plein air. Ensuite, direction Wave Island, près d'Avignon, les Pitchounes profitent d'immenses toboggans aquatiques, de piscines à vagues et de grandes zones de jeux d'eau. Les plus courageux testent les attractions les plus rapides pendant que les plus petits s'amusent dans des espaces adaptés à eux. Une journée parfaite pour commencer l'été avec plein d'éclaboussures. Et enfin, cap sur Vulcania en Auvergne. Les familles plongent dans un parc spectaculaire autour des volcans et des phénomènes naturels. Les enfants découvrent des expériences immersives, des animations interactives et des attractions dynamiques autour de la Terre et des éruptions volcaniques. Une sortie qui mélange aventure, science et sensations. Et voilà les enfants, vous savez tout de cet agenda des Pitchounes. Quant à moi, je vous dis à la semaine prochaine.
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3: Salut nos Pitchounes. Aujourd'hui, dans l'actu des Pitchounes, on vous emmène aux États-Unis à New York, dans le fameux service du 311, le 311, qui fête son 20e anniversaire.
4: Hello, les Pitchounes, bienvenue au 311.
3: Bonjour madame, je connaissais le 911, le numéro réservé aux urgences, mais alors vous, le 311, mais à quoi servez-vous exactement?
4: Oh, eh bien nous, c'est tout simple, nous répondons à toutes les questions bizarres des Americans.
3: Ah bon, mais comme quoi par exemple?
4: Par exemple, cette dame qui veut savoir comment cuisiner sa dinde pour Thanksgiving. Sur la ligne 2, j'ai un monsieur qui me signale que son frigo fait beaucoup trop de bruit.
3: Quoi? On vous appelle pour vous dire ça?
4: Sur ligne 6, j'ai quelqu'un qui cherche un spécialiste des ovnis.
3: Bah ça alors, et vous répondez à toutes ces questions bizarres?
4: Absolument! Le 311, on est là pour ça!
3: Dommage qu'on n'ait pas la même chose en France! Le 311, le super numéro de téléphone américain, une actu bizarre, drôle, insolite...
4: But 100
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5: Salut les Pitchounes et bienvenue dans L'école est finie. En ce jeudi, j'espère que vous allez bien et que vous êtes en pleine forme. On continue de s'amuser tous ensemble dans la joie et la bonne humeur sur Radio Pitchounes, la radio des enfants et des familles. Au programme de cette émission, nous allons pouvoir retrouver l'actu ludique, tout savoir sur les dernières sorties, jeux jouets, livres, jeux de société, jeux vidéo, actu tout simplement ludique qui vous fait plaisir. On aura le chiffre du jour, on continue notre semaine spéciale sur l'époque de la Renaissance. On va également s'intéresser à la positive attitude. Toutes les infos positives, c'est dans L'école est finie. Le journal des Pitchounes, l'actu ciné, l'agenda pour bien organiser nos sorties et l'anecdote du jour. Et en ce jeudi, les enfants, on va parler de l'éléphant. Aujourd'hui, voilà, vous savez tout sur le programme. Place à la musique et bienvenue dans L'école est finie.

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1: Dans l'école est finie, on adore jouer, mais on adore également parler de jeux. On adore parler de jeux vidéo, de jeux de société, de jouets, mais également de livres. Et grâce à l'actu ludique, c'est possible. On va pouvoir découvrir ce qu'il vient de sortir dans tous ces domaines. Et on découvre cette sortie, cette actualité, cette actu ludique surtout, tout de suite.
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3: Salut les Pitchouns et bienvenue dans cette nouvelle Actu Ludique. Aujourd'hui, dans notre Actu Ludique, on présente un jeu super rigolo à sortir lors de vos après-midi en famille ou entre amis. Creativity. Avec ce jeu de société, une chose est sûre, il va falloir être rapide et très créatif. Le principe est simple. À chaque tour, 5 mots à faire deviner sont révélés. Et c'est le joueur actif qui choisit comment les faire deviner. Tu préfères un dessin, un mime rigolo, une petite sculpture avec de la pâte ou même fredonner une chanson, tout est permis. Mais attention, plus la méthode est difficile, plus tu gagnes de points. Et bien sûr, tout ça se joue contre la montre. Il faut être malin, rapide et surtout bien s'amuser. C'est un jeu qui plaît autant aux débutants qu'aux experts des jeux de société. Il met l'ambiance à tous les coups et développe l'imagination et l'expression. Alors prêt à relever les défis et à faire deviner des mots de toutes les manières possibles, testez vite Creativity, un jeu plein d'énergie et de fou rire. Et voilà les Pitchouns, vous savez tout de cette actu ludique. Quant à moi, je vous dis à bientôt.
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2: Le chiffre du jour, les Pitchouns, on continue notre semaine spéciale sur la Renaissance et en ce jeudi, on va découvrir une nouvelle année. On va parler de l'année 1582 et c'est l'adoption du calendrier grégorien. Avant 1582, le calendrier utilisé, les Pitchouns, était le calendrier julien. Cependant, il y avait des inexactitudes qui causaient des problèmes dans la mesure du temps, c'est-à-dire qu'il y avait plein de petites erreurs dans le calendrier et que tout n'était pas forcément très cohérent. Le pape Grégoire XIII a inventé un nouveau calendrier et il l'a appelé le calendrier grégorien puisqu'il s'appelle Grégoire et ce calendrier a été adopté en 1582 et c'est le calendrier qu'on utilise encore aujourd'hui. Cela a permis d'améliorer la précision de la mesure du temps et surtout cela a permis une uniformisation du calendrier dans toute l'Europe. En tout cas, ce calendrier, il nous arrange bien parce qu'on l'utilise toujours aujourd'hui. S'il n'était pas très très bon, on l'aurait changé depuis longtemps. Maintenant, vous savez que le calendrier qu'on utilise existe depuis 1582. J'espère que ce chiffre du jour vous a plu. On se retrouve juste après, après une petite pause musicale.
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1: La positive attitude, c'est l'heure de parler d'écologie, c'est l'heure de parler d'un geste responsable, c'est l'heure de parler de quelque chose de beau, de positif qui fait du bien au cœur dans toutes les circonstances et ça tombe bien puisque dans l'école est finie, c'est tous les jours et c'est surtout tout de suite la positive attitude.
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3: Salut les Pitchouns et bienvenue dans cette nouvelle positive attitude. La tortue couane est présente dans tous les océans et en Méditerranée. Elle peut vivre jusqu'à 65 ans et peser 140 kg à l'âge adulte. Toutefois, elle est menacée par la pêche et la pollution. Elle est malheureusement classée comme vulnérable. En juillet, un employé de la ville de Saint-Cyprien partage une nouvelle incroyable. Une tortue couane pondant sur la plage. Et c'est une première dans cette région. Ensuite, un nid contenant des œufs a été trouvé sous la plage. Pour protéger le nid, des barrières et une cage y sont installées. Des bénévoles surveillent la zone jour et nuit pour empêcher tout danger potentiel comme des promeneurs, des chiens ou des oiseaux. Et c'est le 17 septembre où les premiers petits bébés tortues appelés tortillons sortent du nid. Ils mesurent moins de 5 cm et pèsent entre 10 et 20 grammes. Et c'est une centaine de naissances qui sont attendues sur plusieurs jours et les tortillons pourront profiter de leur liberté en avançant petit à petit jusque dans la mer. Et voilà les pitchouns, vous savez tout de cette positive attitude. Quant à moi, je vous dis à la prochaine.
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1: 18h sur Radio Pitchoun, c'est l'heure de votre journal préparé par Ambre et par Tristan. On va voyager aux quatre coins du monde pour tout connaître des dernières actualités. Le journal des Pitchoun, c'est tout de suite.
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5: Salut nos pitchouns! Aujourd'hui, dans l'actu des pitchouns, on vous emmène aux États-Unis à New York, dans le fameux service du 311, le 311, qui fête son 20e anniversaire.
6: Hello les pitchouns, bienvenue au 311.
5: Bonjour madame, je connaissais le 911, le numéro réservé aux urgences, mais alors vous, le 311, mais à quoi servez-vous exactement?
6: Oh, eh bien nous, c'est tout simple, nous répondons à toutes les questions bizarres des Americans.
5: Ah bon, mais comme quoi par exemple?
6: Par exemple, cette dame qui veut savoir comment cuisiner sa dinde pour Thanksgiving. Sur la ligne 2, j'ai un monsieur qui me signale que son frigo fait beaucoup trop de bruit.
5: Quoi? On vous appelle pour vous dire ça?
6: Sur ligne 6, j'ai quelqu'un qui cherche un spécialiste des ovnis.
5: Bah ça alors, et vous répondez à toutes ces questions bizarres?
6: Absolument! Le 311, on est là pour ça.
5: Dommage qu'on n'ait pas la même chose en France. Le 311, le super numéro de téléphone américain. Une actu bizarre, drôle, insolite.
6: But 100...
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1: Dans l'école est finie, les Pitchouns, tous les jours vous allez pouvoir découvrir une sortie ciné ou une sortie vidéo à la demande. Comment ? Grâce à la chronique L'Actu Ciné. Toutes les dernières sorties cinéma et vidéo à la demande, c'est tout de suite sur Radio Pitchoun.
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4: Salut les Pitchouns et bienvenue dans cette nouvelle Actu Ciné. Aujourd'hui, on découvre le film La Fille dans les nuages qui sort le 22 juillet. Providence a 11 ans et découvre une plume magique capable de rendre réel tout ce qu'elle écrit. Avec son cochon d'Inde Airbag, elle va embarquer dans un voyage complètement fou où son imagination devient réalité. Mais un tel pouvoir est aussi une grande responsabilité. Un film poétique et fantastique sur la créativité, les rêves et les limites de l'imaginaire. Et voilà les Pitchouns, vous savez tout sur cette Actu Ciné, je vais vous laisser en découvrir un peu plus grâce à la bande-annonce. Quant à moi, je vous dis à la semaine prochaine.
5: Une plume magique. Tout ce qu'on écrit avec devient réel. Donne la parole à son cochon d'Inde.
6: Ça marchera jamais. C'est sûr. Ah, c'est ma voix, ça.

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1: Dans l'école est finie, on adore parler de bons plans et on adore parler de bons plans sortis. Ces bons plans sortis sont regroupés dans un agenda qui vous ressemble, un agenda qui vous permet d'avoir plein de bonnes idées pour pouvoir sortir en famille. Place à l'agenda tout de suite et on se retrouve dans quelques minutes pour la suite de l'école est finie.
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3: Salut les Pitchouns et bienvenue dans ce nouvel agenda des sorties. Près de Paris, à Parrot World, les Pitchouns partent pour une aventure incroyable au cœur de la nature sud-américaine. Les enfants découvrent des centaines d'animaux fascinants comme des perroquets multicolores, des jaguars, des manchots ou encore des loutres géantes dans un immense parc immersif. Tout au long du parcours, les enfants traversent des décors tropicaux, assistent à des animations autour des animaux et vivent une expérience au plus près de la faune. Une sortie parfaite pour les Pitchouns qui adorent les animaux et découvrir en plein air. Ensuite, direction Wave Island, près d'Avignon, les Pitchouns profitent d'immenses toboggans aquatiques, de piscines à vagues et de grandes zones de jeux d'eau. Les plus courageux testent les attractions les plus rapides pendant que les plus petits s'amusent dans des espaces adaptés à eux. Une journée parfaite pour commencer l'été avec plein d'éclaboussures. Et enfin, cap sur Vulcania en Auvergne. Les familles plongent dans un parc spectaculaire autour des volcans et des phénomènes naturels. Les enfants découvrent des expériences immersives, des animations interactives et des attractions dynamiques autour de la Terre et des éruptions volcaniques. Une sortie qui mélange aventure, science et sensations. Et voilà les enfants, vous savez tout de cet agenda des Pitchouns. Quant à moi, je vous dis à la semaine prochaine.
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1: L'anecdote du jour, les pitchouns. Aujourd'hui, nous allons parler d'éléphants. Et sais-tu que les éléphants ont une excellente mémoire? Les éléphants sont de grands animaux, gracieux et surtout très intelligents. Ils peuvent se souvenir de nombreux endroits, même après de nombreuses années. Certains disent qu'ils peuvent se rappeler des routes qu'ils ont empruntées il y a longtemps afin de trouver de l'eau. C'est un petit peu comme s'ils avaient un véritable GPS inscrit dans leur tête. Parfois, un humain n'a absolument pas le sens de l'orientation. Peut-être qu'il devait prendre exemple un petit peu plus sur les éléphants qui, eux, peuvent se souvenir de chemins ancrés en eux. Un petit peu comme si il suffisait pour eux de naviguer une seule fois sur le monde pour pouvoir y retourner par leurs propres moyens. Je trouve ça vraiment incroyable et je voulais vous partager absolument cette petite anecdote autour de l'intelligence des éléphants. J'espère que cette anecdote vous a plu. Place à la musique et on se retrouve pour la fin de l'école est finie.
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1: L'école est finie, c'est terminé pour aujourd'hui les Pitchouns, c'est terminé pour ce jeudi, on se retrouvera demain. Demain pour la dernière journée de la semaine. Pour vous, ça ne change pas grand chose, mais pour vos parents, c'est peut-être le moment d'être en week-end si jamais ils ne sont pas en vacances. J'espère en tout cas que vous profitez bien de celle-ci, que vous amusez si vous êtes parti par exemple à l'autre bout de la France, chez papy et mamie. Peut-être que vous êtes en train de découvrir des choses incroyables, que vous êtes fait de nouveaux copains. En tout cas, c'est tout ce que je vous souhaite. Amusez-vous bien, profitez à fond des vacances, puisqu'on attaque dans peu de temps le mois d'août. Je vous embrasse encore une fois les enfants, un très bon appétit, une très belle soirée. Demain c'est vendredi, on se retrouve entre 7h et 9h et également entre 17h et 19h. Voilà, tout est dit de mon côté. Encore une fois une excellente soirée et je vous dis à demain.
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5: Salut nos Pitchouns! Aujourd'hui, dans l'actu des Pitchouns, on vous emmène aux États-Unis à New York dans le fameux service du 311, le 311, qui fête son 20e anniversaire.
6: Hello les Pitchouns, bienvenue au 311.
5: Bonjour madame, je connaissais le 911, le numéro réservé aux urgences, mais alors vous, le 311, mais à quoi servez-vous exactement?
6: Oh, eh bien nous, c'est tout simple, nous répondons à toutes les questions bizarres des Americans.
5: Ah bon, mais comme quoi par exemple?
6: Par exemple, cette dame qui veut savoir comment cuisiner sa dinde pour Thanksgiving. Sur la ligne 2, j'ai un monsieur qui me signale que son frigo fait beaucoup trop de bruit.
5: Quoi? On vous appelle pour vous dire ça?
6: Sur ligne 6, j'ai quelqu'un qui cherche un spécialiste des ovnis.
5: Bah ça alors, et vous répondez à toutes ces questions bizarres?
6: Absolument! Le 311, on est là pour ça.
5: Dommage qu'on n'ait pas la même chose en France. Le 311, le super numéro de téléphone américain. Une actu bizarre, drôle, insolite.
6: But 100...
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0: La Belle au bois dormant. Il était une fois une reine et un roi qui s'aimaient tendrement. Ils avaient tout pour être heureux, sauf ce qu'ils désiraient le plus, un bébé. Le roi, qui d'ordinaire était un homme joyeux, devenait de plus en plus triste. La reine priait tous les jours pour que son rêve enfin se réalise, avoir un enfant. Sa prière fut entendue, car au printemps suivant, elle vit son ventre grossir, s'arrondir, au point qu'il n'y avait plus de doute. Elle attendait un bébé. Et quelques mois plus tard, elle donna naissance à une ravissante petite fille. Le roi était fou de joie et il décida d'organiser une grande fête pour son baptême. Il voulait tout ce qu'il y avait de mieux pour sa fille. Alors, il invita les 7 fées du royaume à venir bénir son enfant. Il envoya 7 messagers porter les invitations aux fées. 2 jours plus tard, le dernier des messagers annonça que la 7e fée était devenue aigrie et méchante, et il avait préféré ne pas l'inviter. En effet, elle était devenue une méchante sorcière. Elle aurait pu lancer un mauvais sort à la princesse. Le roi lui dit
1: « Tu as bien fait. »
0: Le jour du baptême, tout le monde était convié. C'était une fête magnifique. Après le somptueux repas, le roi décida que l'heure était venue de faire bénir sa fille par les 6 fées. La première s'approcha du berceau et dit
2: « Tu auras la beauté et la grâce. »
0: La 2e fée s'approcha et dit
3: « Tu auras la gentillesse et la compassion. »
0: La 3e lui prédit l'intelligence et la sagesse. La 4e, la gaieté et le bonheur. La 5e lui dit « Tu auras la voix d'un ange. » Le roi et la reine étaient comblés. La 6e allait parler quand tout à coup, une voix caverneuse dit
4: « Tu te piqueras avec une aiguille et tu mourras. »
0: C'était la 7e fée, la vieille, celle qui était devenue la méchante sorcière. Elle était là. Elle était venue quand même. Le roi se leva et dit
1: « Mais qui êtes-vous? Et qu'avez-vous dit là ?»«
4: Vous avez très bien entendu. Avant ses 18 ans, elle va se piquer avec une aiguille et elle en mourra.
1: » Mais pourquoi?
4: Vous ne m'avez pas invité à ce baptême. C'est une erreur de votre part, et je veux être sûre que vous le regretterez longtemps, longtemps. »
0: Le roi, fou de rage, fit jeter la vieille en prison, puis demanda aux autres fées.
1: « Pouvez-vous faire quelque chose pour conjurer ce mauvais sort ?»
0: Hélas, toutes les fées avaient déjà fait leur vœu, sauf la 6e qui avait été interrompue par cette vilaine sorcière.
5: « Sire, je ne peux pas annuler ce sort, mais je peux le changer en quelque chose de moins terrible. »«
1: Je vous en conjure, faites ce que vous pouvez. »«
5: Eh bien, sire, si jamais elle se pique avec une aiguille, elle ne mourra pas, mais elle dormira 100 ans, jusqu'au jour où un prince la réveillera avec un baiser d'amour. »
0: Le roi fit ordonner immédiatement que toutes les aiguilles soient bannies du château. Dorénavant, tous les travaux de couture seront faits à l'extérieur, dans les villages voisins. Et les années passèrent. La petite princesse était devenue une charmante jeune fille, avec toutes les qualités que lui avaient données les bonnes fées. Elle restait tout le temps au château, car son père, le roi, avait toujours peur de la malédiction de la sorcière. Pour ses 18 ans, le roi organisa une fête somptueuse pour son anniversaire, avec plein d'artistes, des acrobates, des musiciens, des magiciens et une troupe de danseurs. Comme cette fête devait être une surprise, on envoya la princesse dans un village voisin pour l'après-midi. La princesse était ravie de se promener dans ce petit village charmant. Elle n'était jamais sortie du château. Et tout ce qu'elle voyait ici était nouveau pour elle. Elle était si heureuse qu'elle se mit à chanter.

0: soudain, elle passa devant la boutique d'une couturière. Intriguée, elle entra et vit une vieille dame qui cousait une robe. Elle lui demanda
1: « Bonjour madame, que faites-vous là ?»«
2: Eh bien, je fais de la couture. »
1: « Ah, c'est comme cela que l'on confectionne des robes ?»«
2: Mais oui, belle enfant, n'as-tu jamais vu quelqu'un coudre ?»«
1: Ma foi, non. Pourrais-je essayer ?»
2: Mais bien sûr, mon enfant.
1: Oh, dites-moi comment faire.
2: Alors, vous prenez une aiguille, du fil, vous passez le fil dans le trou qui est au bout de l'aiguille, ça s'appelle un chat, comme ça, et vous piquez le tissu.
0: Et la princesse, ravie de faire ce petit travail, s'empressa de prendre l'aiguille et piqua dans le tissu. Mais elle n'avait pas l'habitude de travailler. Elle était assez maladroite et se piqua le doigt avec l'aiguille. Une petite goutte de sang coula et la princesse se sentit mal, très mal.
2: Oh, ce n'est rien, c'est une toute petite piqûre.
0: Mais la princesse s'évanouit et tomba à terre. Inquiète, la couturière fit appeler un médecin. Peu après, la princesse fut emmenée au château et mise au lit dans sa chambre. Le roi fit appeler la sixième fée, celle qui avait défié la malédiction de la sorcière.
3: Qu'allons-nous faire ?
0: Demanda le roi.
4: Quel malheur !
5: Il faut faire quelque chose.
4: Je ne vois qu'une chose à faire, dans l'intérêt de la princesse. C'est d'endormir la moitié des personnes dans ce château pour 100 ans. Comme ça, quand la princesse se réveillera, elle ne sera pas toute seule.
5: Mais pour la reine et moi.
4: Majesté, on ne peut pas vous endormir aussi. Car il faut bien que quelqu'un veille à la sécurité du château pendant que les autres dorment.
0: Le roi et la reine acceptèrent tristement leur sort de vivre sans leur petite princesse. La sixième fée, d'un coup de baguette magique, endormit tous les serviteurs et les amis de la princesse pour 100 ans. Les années passèrent et tout ce petit monde dormait toujours dans le château qui était à l'abandon. La végétation poussait, poussait, poussait. On ne voyait presque plus les murs à travers les feuilles des arbres et des buissons. 100 ans plus tard, à la cour d'un roi voisin, un jeune prince avait entendu un musicien chanter cette chanson.

0: Intrigué, il demanda à son père s'il connaissait cette légende. Son père lui répondit que beaucoup de personnes avaient tenté de découvrir cet endroit, mais jamais personne ne put le trouver. On disait que ce n'était qu'une fable et que ce château n'existait pas. Depuis ce jour, le jeune prince ne pensait qu'à cette histoire de princesse endormie et décida de partir à sa recherche. Il s'était arrêté pour faire boire son cheval dans un ruisseau quand il remarqua au-dessus d'un petit bois quelque chose qui brillait. Ce petit bois avait l'air étrange. On aurait dit que des buissons et des ronces avaient recouvert quelque chose. Il s'en approcha et vit tout là-haut, parmi les feuilles et les cimes des arbres, une tour.
1: On dirait un château. Mais serait-ce le château de la légende? Il faut que j'aille voir ça de plus près.
0: Il coupa des branches et se fraya un chemin jusqu'à la porte d'entrée. Elle était fermée et paraissait impossible à ouvrir. Heureusement, les arbres autour étaient très hauts. Il grimpa jusqu'en haut de la plus haute branche en face d'une fenêtre ouverte. Il sauta par la fenêtre et découvrit un spectacle étrange. Partout, des gens étaient allongés par terre. Des cuisiniers, des gardes, des servantes et même des animaux. Tout ce petit monde dormait tranquillement. C'était le château de la Belle au bois dormant. Son cœur battait la chamade. La princesse n'était plus très loin. Il arriva devant une porte et l'ouvrit. Là, il vit un petit escalier qui montait. Il le prit et arriva devant une belle porte dorée. Il poussa la porte et pénétra dans une chambre magnifique. Oh là là, des rideaux brodés d'argent, des meubles en bois précieux. Et sur le lit, un lit à baldaquin, une princesse qui paraissait dormir. Il s'approcha. Elle était tellement belle qu'il ne put s'empêcher de l'embrasser. À ce moment-là, elle ouvrit les yeux et vit ce beau prince qui la regardait.
2: Oh, mais qu'est-ce qu'il m'est arrivé?
0: Le prince lui raconta son histoire.
1: Cela fait des années que je vous cherche. Et maintenant, enfin, je vous trouve.
2: Oh, c'est donc vous, mon prince charmant?
1: Oui, c'est moi. Je vous ai délivré de cette malédiction.
0: À ce moment-là, tout le monde dans le château se réveilla. Les hommes, les femmes, les animaux. La malédiction était finie. Le prince et la princesse tombèrent amoureux et avec la bénédiction du roi, le père du prince, ils se marièrent et eurent beaucoup d'enfants.

0: Nous sommes en Angleterre, au XIVe siècle. Le roi Richard Cœur de Lion était parti aux croisades et avait laissé son jeune frère Jean sur le trône. Le roi Jean, au lieu de régner sur l'Angleterre avec sagesse et justice, comme le faisait son frère, profita de la situation pour s'enrichir en augmentant les impôts. Robin de Locksley, un jeune noble, était revenu des croisades, où il avait combattu aux côtés du roi Richard Cœur de Lion. À son retour, il avait eu la désagréable surprise de trouver son domaine en ruine. Il demanda à un paysan du voisinage.
1: Mais que s'est-il passé ?
2: Oh, sire, vous êtes de retour ?
3: Vous savez, tout a changé ici. Le roi Jean a augmenté les impôts et les hommes du shérif en profitent. Ils nous volent toutes nos récoltes et notre bétail. Et quand ils trouvent qu'il n'y en a pas assez, ils brûlent tout. C'est ce qui est arrivé à votre château. C'est pour donner l'exemple.
4: Je vais aller me plaindre au roi.
3: Oh non, non, non, non. Faites pas cela. Le roi et le shérif, ils sont complices. Et en plus, votre père était haï par le roi Jean. Et j'en suis sûr que si vous allez le voir, il vous mettra en prison.
0: Robin prit au sérieux les recommandations du paysan et partit dans la forêt. Il ne savait pas où aller et se laissa guider par son cheval. Peu après, quand il arriva dans la forêt de Sherwood, Robin entendit au loin des cris. Il se rapprocha et vit des soldats en train de ligoter un jeune garçon. Un des soldats dit
5: « Tu connais la punition pour chasser sur les terres du roi ?»«
6: Pitié, messire, je ne savais pas que c'était interdit. »
5: Amenez-le, il sera pendu, haut et court pour son crime.
0: Robin arriva à ce moment-là et dit au soldat
4: « Vous n'allez quand même pas pendre cet enfant. »
5: « Il vient de tuer un cerf, et c'est interdit. Vous ne le savez pas. »
4: « Mais ne vois-tu pas qu'il meurt de faim ? Il a l'air de n'avoir rien mangé depuis des jours. S'il chasse, ce doit être uniquement pour survivre. Laissez-le donc partir. »
5: Mais il n'en est pas question. La loi, c'est la loi. Le reste, ce n'est pas mon problème.
0: En une fraction de seconde, Robin mit une flèche en position dans son arc et visa le cou du soldat.
4: Laisse-le partir, ou tu vas mourir.
0: Le soldat resta immobile pendant quelques secondes.
5: Pourquoi risques-tu ta vie pour cet enfant ?
4: Tu te trompes, l'ami. C'est toi qui risques ta vie pour cet enfant. Allez.
0: Le soldat comprit que Robin ne plaisantait pas. Il ordonna au soldat de détacher le garçon et de le laisser partir.
5: On se retrouvera,
0: dit le soldat, vert de rage. Robin et l'enfant s'enfuirent rapidement dans la forêt. Puis Robin dit au garçon
4: « Allez, retourne chez toi et méfie-toi des soldats du shérif de Nottingham. »
0: Ils se séparèrent et Robin continua son chemin. Il entendit au loin une rivière et s'en approcha. Il vit un homme d'une très grande taille se tenant sur un petit pont. Il avança vers le géant qui était roux et avait un grand bâton à la main. Il avait tout l'air d'être un brigand. Et Robin lui dit
4: « Laisse-moi passer, s'il te plaît. Je voudrais traverser la rivière. »
0: Le géant lui répondit en riant.
7: « Fouette petit Jean, tu ne passeras pas avant de m'avoir donné une pièce d'argent. »
4: « Et pourquoi te donnerais-je une pièce ? Cette rivière appartient à tout le monde. »
7: « Dans ce cas, je te conseille de ne pas traverser sur ce pont. Sinon, tu prendras un bon bain d'eau fraîche. »«
4: Un bon bain d'eau fraîche ? Il me semble, l'ami, que tu en as plus besoin que moi. »
0: Et Robin s'engagea sur le petit pont. Soudain, Jean essaya de le frapper avec son bâton, mais Robin fut plus rapide et il esquiva le coup. Petit Jean essaya de le faire tomber en le frappant dans les jambes. Mais à nouveau, Robin esquiva le coup et en profita pour lui donner un bon coup de pied dans les fesses. Petit Jean perdit l'équilibre et tomba dans la rivière. Robin entendit des rires et vit que d'autres personnes les regardaient. Un gros moine était parmi eux. Il s'avança et dit «
8: Petit Jean, il l'a bien cherché. Ça tombe bien, il avait vraiment besoin d'un bain.
4: Mais qui êtes-vous ?
8: Mais nous sommes des brigands, et tu vas nous donner tout ton argent.
4: Vous n'avez pas de chance, mes amis, je n'ai plus d'argent. Les hommes du shérif m'ont tout pris.
8: C'est vrai, tu as l'air aussi pauvre que nous.
4: Je ne sais pas où aller, et je suis un excellent archer. Je pourrais vous être utile. Laissez-moi venir avec vous.
8: Entendu. Si les autres sont d'accord, bienvenue au club des brigands de la forêt de Sherwood. Je suis le frère Tuck.
0: Et Robin se joignit aux brigands. Peu après, ils lui demandèrent de devenir leur chef.
9: Robin des Bois.
0: Et à partir de ce moment-là, la bande de Robin des Bois devint célèbre dans tout le pays.
9: Robin des Bois.
0: Ils attaquaient les convois, prenaient l'argent aux riches et le redistribuaient aux pauvres.

0: Bien sûr, le shérif de Nottingham faisait tout son possible pour arrêter cette bande de brigands.
1: Robin des Bois.
0: Mais chaque fois, il disparaissait dans la forêt et demeurait introuvable.

0: Quelques mois plus tard, à leur campement, Petit Jean qui faisait le guet arriva en courant.
1: Il y a un convoi qui arrive par la route du sud.
2: Vite, tout le monde à son poste.
0: Ils se levèrent d'un coup et partirent prendre position dans les arbres, près de la route. Il était temps, car à peine étaient-ils cachés par les feuilles sur les branches qu'ils entendirent un convoi de chariots qui avançait vers eux. Sitôt que les chariots passèrent sous les arbres, ils se laissèrent tomber dessus et menacèrent leurs occupants de leurs flèches.
3: La bourse sous la vie.
0: Parmi les passagers se trouvait une fort belle jeune fille. Robin crut la reconnaître. Il l'emmena à l'écart et il lui dit
4: « Comment vous appelez-vous ? » ?»«
5: Lady Marianne. » »«
4: Mais oui, je vous connais. Et vous, est-ce que vous me reconnaissez ? » ?»«
5: Je ne fréquente pas les brigands. » »«
4: Mais je ne suis pas un brigand, je suis Robin de Locksley. » »«
5: Ça alors, Robin ? Je ne vous avais pas reconnu. Mais alors, c'est vous, Robin des Bois ? » ?»«
4: Absolument. Je vole l'argent des riches et je le donne ensuite aux pauvres qui n'ont plus rien. Depuis que le roi Jean a augmenté les impôts, les paysans n'ont plus rien à manger.
5: Robin, vous êtes en danger. Votre tête a été mise à prix par le shérif de Nottingham.
4: Je le sais, mais n'ayez pas peur. Il ne peut pas m'attraper. Avez-vous des nouvelles du roi Richard ? Il faut absolument qu'il revienne pour reprendre en main les affaires du pays.
5: Hélas, non. Personne n'a de nouvelles du roi Richard depuis qu'il est parti aux croisades.

0: shérif de Nottingham. Chaque fois que les soldats arrivaient dans un village pour récolter des impôts ou bien voler les récoltes des paysans, il n'y avait plus personne. Ils étaient tous partis. Ils avaient été prévenus par Robin des Bois et Lady Marianne. Le roi Jean s'impatientait. Ce Robin des Bois l'empêchait de s'enrichir. Il avait besoin de beaucoup d'argent pour entretenir son armée, ainsi que le train de vie du château. Alors, il fit venir le shérif de Nottingham et lui dit
1: « Il faut absolument que tu nous débarrasses de ce Robin des Bois. »«
2: Je fais tout mon possible, sire. »«
1: Ce n'est pas suffisant. Cela fait des mois que vous lui courez après, sans résultat. »
2: « Sire, la forêt de Sherwood est très vaste. Il nous faudrait plus d'hommes pour les rechercher. »«
1: Pour le moment, ça, ce n'est pas possible. Essayez plutôt d'inventer une ruse. »
0: À ce moment, un des conseillers du roi prit la parole.
3: « Sire, faites organiser un concours de tir à l'arc. Cela va attirer Robin des Bois à Nottingham. Et là, vous pourriez enfin l'attraper et le mettre en prison. »«
1: C'est une excellente idée. »
0: Il se tourna vers le shérif.
1: « Quand vous l'aurez pris, emmenez-le-moi. » Je veux m'en occuper moi-même.
2: Bien, sire.
0: Le shérif obéit et organisa quelques jours plus tard un grand concours d'archers avec en prime 50 pièces d'or. Robin en parla avec ses compagnons.
4: 50 pièces d'or? C'est beaucoup d'argent.
5: Tu devrais y aller. Si tu es bien déguisé, personne ne te reconnaîtra.
0: Mais à ce moment, arriva la servante de Marianne.
6: Mais si Robin, n'y allez surtout pas. Non. Lady Marianne m'a envoyé vous prévenir que c'est un piège. Attention.
7: Quel dommage. 50 pièces d'or.
8: Attendez. On pourrait tendre un piège au shérif.
7: Comment ça?
8: Eh bien, il ne sait pas que nous savons que c'est un piège. Donc, il ne va pas se méfier. On devrait en profiter pour essayer de mettre ce shérif hors d'état de nuire une fois pour toutes.
7: Excellente idée, Robin. Mais comment faire? Il y a beaucoup de soldats au château.
8: J'ai une idée.
0: Quelques jours plus tard, au château du shérif de Nottingham, c'était la fête. Il y avait des troubadours, des jongleurs, des acrobates et même des dresseurs d'ours et plein de bonnes choses à manger. Le shérif de Nottingham avait invité le roi Jean à venir assister à l'arrestation de Robin des Bois. Vers 11h commença le concours de tir à l'arc. Des champions d'autres régions étaient présents et la lutte était serrée. Mais au bout d'une heure, il ne restait que deux concurrents. Robin des Bois et un grand blond d'origine viking. Le grand blond se mit en position et visa longuement. Enfin, il tira. Et la flèche se planta en plein milieu de la cible. Le roi Jean, qui attendait ce moment avec impatience, dit au shérif
1: « C'est lui, Robin des Bois, arrêtez-le !»«
2: Bien, sire !»
0: Le shérif donna des ordres et les soldats arrêtèrent l'homme blond. Mais le concours n'était pas terminé. C'était au tour de Robin des Bois de tirer sur cette cible. Il prit une flèche, visa lentement et tira. La flèche atteignit le centre de la cible en coupant l'autre flèche en deux. Il avait gagné. Le roi et le shérif se regardèrent ébahis. À ce moment-là, les hommes de Robin des Bois enlevèrent leur déguisement et se précipitèrent dans la loge du roi. Celui-ci ne put rien faire car ses soldats étaient partis arrêter l'homme blond qui participait au concours de tir à l'arc. Robin tenait le roi Jean à sa merci et aussi le shérif de Nottingham. Mais soudain, les trompettes sonnèrent. Les portes du château s'ouvrirent en grand.

c'était le roi Richard Cœur de Lion. Il avait reçu le message envoyé par Lady Marianne et rentrait au pays. Le shérif et le roi Jean furent emprisonnés. Robin des Bois, lui, fut remercié par le roi Richard. Il épousa ensuite Lady Marianne et ne fut plus jamais un brigand de la forêt de Sherwood. La paix et la prospérité firent leur retour dans le royaume d'Angleterre.

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2: Là-haut, dans le grand chêne, il y a une famille chouette. La mère et le père chouette sont de braves chouettes. Ils ont trois enfants chouettes. Chouette Plumette, l'aîné, a de jolies plumes gris-nuits. Chouette Quinquet, le cadet, a de grands yeux gris-nuits. Chouette Froussette, la dernière, est jolie aussi, mais elle a peur de la nuit. Comme tous les soirs à la tombée du jour, les parents chouettes réveillent leurs petits. Chouette Plumette et Chouette Quinquet sont tout de suite debout et ravis, mais la petite se fait tirer les plumes et se cache sous son duvet. Chouette Maman dit « Prépare-toi, nous sortons, regarde, tes plumes sont toutes emmêlées. » Chouette Froussette bâille et elle demande
3: « Oh, où allons-nous ?»
2: Chouette Maman, en plumes brillantes, dit « Au bal, chez le hibou, au château du Grand Guy. » Chouette Froussette demande encore « C'est loin ?» Chouette Maman répond doucement « À vol d'oiseau, non. Nous y sommes déjà allés l'an dernier. Souviens-toi, hibou habite ce fameux château en ruine entouré de grands chênes centenaires. » Chouette Froussette tremble de toutes ses plumes. Elle pense à la forêt toute noire, et puis à ce château à fantômes gardé par des arbres géants. Alors elle se met à gémir en donnant des coups de bec au mur. « Je ne vole pas assez vite, et puis pas assez haut, et puis j'ai peur, et puis je veux pas y aller. » En l'entendant, Chouette Papa, en plume du soir, se fâche tout noir. « Peur ? De quoi ?» Chouette Froussette cache sa tête sous l'oreiller, et elle pleure. « Je ne sais pas très bien. Tout ce que je sais, c'est que j'ai peur. Peur du soir, peur du noir, peur de ne rien voir et même peur d'avoir peur. » Le père Chouette ne comprend pas, la mère Chouette non plus. Chouette Quinquet ouvre de grands yeux tout étonné et il se moque de sa sœur. « T'es pas chouette, tu sais, quand t'as peur. » Les parents Chouette se parlent à voix basse, puis ils disent « Quand nous avions ton âge, ma petite, nous sortions tous les soirs. Ce n'est pas en restant au nid que tu apprendras à voler de nuit. » « Allons, en route! Ouvrez vos ailes !» Les voilà bientôt envolés sans se retourner. Chouette Froussette n'a pas suivi. Elle hésite au bord du nid. Elle essaie de voir à travers la nuit. Là-haut, le vent pousse de grosses boules de nuages noirs qui se mettent exprès devant la lune. Mais le voisin chat-huant la regarde, immobile sur le pas de la porte. Alors... comme elle est fière, elle se dit « Il faut que je me mette en route, sinon il racontera à ses enfants que je ne suis pas une vraie chouette. » Et la voilà partie à tire-d'aile en fermant les yeux. Elle compte les kilomètres en oiseau. 1, 2, 3, le petit bois. 4, 5, 6, l'arbre aux cerises. 7, 8, 9, le parc aux bœufs. Ah, c'est dur de voler contre le vent. Bientôt, Chouette Froussette a un point de côté, juste sous l'aile. Elle s'arrête sur un grand sapin pour se reposer un peu. Toute la forêt chuchote autour d'elle. Le vent passe à toute vitesse en la bousculant. Les sapins voisins se penchent et se murmurent des choses et encore des choses. Chouette Froussette est sûre qu'ils se disent « Débarrassons-nous de cette sale chouette qui n'a rien à faire dans notre forêt !» Chouette Froussette ne reconnaît pas cet endroit. Elle a dû se tromper de chemin. Elle est perdue. Soudain, Chouette Froussette entend un long gémissement. Elle se retourne. Là-bas, dans un brouillard, elle voit passer une grande cape grise. Plume de malheur, un fantôme. Il se rapproche d'elle et il tient une grande baguette. Chouette Froussette tremble. Elle croit sentir déjà la robe froide du fantôme contre ses plumes. Elle voudrait s'envoler, mais ses ailes sont de glace. Alors, terrorisée, elle ferme les yeux. Aïe ! Elle reçoit un grand coup sur la tête et elle s'effondre au pied de l'arbre. Quand elle rouvre ses yeux apeurés, elle voit devant elle une jeune chouette à l'air rieur qui lui demande gentiment « Alors, ma vieille, rien de cassé ?» Chouette Froussette regarde autour d'elle et elle chuchote «
4: Il est parti ?»
2: La jeune chouette à l'air rieur ne comprend pas. Elle demande
3: « Qui ça ?»
2: Chouette Froussette dit
3: « Le fantôme qui m'a attaqué !»
2: La jeune chouette éclate de rire et elle se moque.
3: « Plume de plume, tu crois encore à ces choses-là à ton âge ? C'était pas un fantôme, c'était le brouillard. Et c'est une branche morte qui t'a assommé. Le vent l'a fait tomber juste sur ta petite tête de chouette peureuse.
2: Mais où allais-tu donc comme ça ?» Chouette Froussette a un peu honte d'avoir été aussi bête. Alors elle se redresse et elle dit fièrement
3: « Je vais au bal du grand Guy et je voyage seul comme une grande chouette. »
2: « Chez le hibou ? Plume du soir, ça tombe bien. Moi aussi j'y vais. Suis-moi, je passe devant. La nuit, j'y vois comme en plein jour. »
1: On m'appelle Claire de Lune. Le voyage se passe très bien. Claire de Lune se faufile dans la nuit comme un poisson dans la rivière. Chouette Froussette la suit en faisant bien attention aux branches. Là-bas, cette douce clarté mauve, c'est le château du Grand Guy. Il y a des bouquets de lumière dans le parc, des fruits scintillants dans les chênes. Toutes les fenêtres du château sont éclairées d'une lumière bleutée. On dirait de la lumière mélangée à de l'eau et à de la nuit. Il y a des invités partout. Ils dansent, ils volent d'une fenêtre à l'autre. L'orchestre joue une étrange musique, très légère, une musique d'oiseau pour danser sans toucher le sol. Au milieu de la piste, Chouette Plumette fait de grands signes à sa sœur. Chouette Quinquet leur présente de chouettes copains. Claire de Lune fait rire tout le monde en racontant l'histoire du fantôme. Chouette Froussette s'amuse beaucoup et elle danse toute la nuit. Sur le chemin du retour, peu avant l'aube, Chouette Froussette étonne bien sa famille quand elle demande «
0: C'est quand la prochaine sortie ?»

0: Je vais vous raconter l'histoire du chat et de la petite souris. Un jour, un chat et une petite souris se rencontrèrent. « Où allez-vous ainsi, gros matou ?» demanda la souris. Le chat répondit avec colère. « Je vais où bon me semble, tout droit sur mon chemin. » Le chat n'ajouta rien, mais la souris, qui était très curieuse et très bavarde, demanda encore. « Pourquoi léchez-vous vos pattes de temps en temps ?»«
1: Pour me faire beau !» grogna le chat.
0: « Et pourquoi remuez-vous la queue comme si vous étiez en colère ?»« Pourquoi vos griffes sont si pointues ?»« Pourquoi baissez-vous vos oreilles ?»« Et pourquoi rampez-vous dans l'herbe du jardin ?» demanda encore la souris en se rapprochant du chat. Le chat trouva ces questions très impertinentes. Il se tourna vers la souris en disant « Et vous, pourquoi vos dents sont-elles si longues ?»«
2: Parce que je suis une petite souris de la plus belle espèce, » dit-elle.
0: « Et pourquoi tenez-vous la bouche si grande ouverte ?»«
2: Parce que j'ai toujours quelque chose à ronger et que j'aime beaucoup parler. »«
0: Et que faites-vous toute la journée ?»«
2: Le soir, je chante et puis je pose des questions aux passants. Où allez-vous ? D'où venez-vous ? Qui êtes-vous ?
0: Eh bien, je vais vous faire voir qui je suis, dit le chat.
2: Et ouvrant la bouche, il avala la pauvre petite souris. C'est depuis ce temps-là que les chats poursuivent les souris et puis les mangent.

0: La sorcière Adélaïde vivait heureuse depuis longtemps. Elle était extrêmement laide, ce qui est très important pour une sorcière. Le samedi, matin ou soir, selon la lune, elle allait chez le coiffeur qui voulait bien lui faire des chignons abominables et parfaitement réussis. Elle possédait un balai confortable et rapide, ce qui est très utile pour une sorcière. Tous les dimanches, dans les rues ou dans le ciel, elle partait en promenade. Adélaïde tenait une boutique de sorcière au numéro 14, rue du Temps qui passe. Sur la porte, elle avait écrit « Adélaïde, sorcière véritable, depuis toujours et pour longtemps, transforme chaque chose en toute chose. » Dans sa boutique, Adélaïde vendait toutes sortes de poudres magiques, de recettes magiques et de formules magiques. Elle vendait une poudre qui pouvait transformer un dentiste en tartelette aux fraises, une autre qui pouvait transformer un tabouret en cheval à bascule. Elle vendait aussi la recette de la soupe qui fait pousser la barbe et les cheveux. Adélaïde enfin vendait des formules magiques très utiles, comme celle-ci par exemple. Mâchouiller paillasson, amber les ficotons, pour ranger ses jouets tout en restant assis. Donc, Adélaïde vivait heureuse dans sa boutique qu'elle ouvrait chaque matin et fermait chaque soir. Le samedi, elle se rendait chez son coiffeur et le dimanche, elle se promenait en balai. Mais voilà qu'un jour, Adélaïde ouvre le journal et elle pousse un cri. Elle vient de lire une nouvelle surprenante écrite en toutes lettres. Le robot Archibald Archifort est heureux de vous informer qu'il s'installe aujourd'hui au numéro 25 de la rue du Temps qui passe. Par le chignon de ma grand-mère, qu'est-ce que ce robot vient faire dans ma rue? Aussitôt, elle ferme sa boutique et elle court jusqu'au numéro 25. Au-dessus de la porte, sur une plaque dorée toute neuve et toute brillante, sont gravés ces mots « Robot Archibald Archifort transforme, répare, modifie, arrange absolument tout, bureau ouvert tous les jours, sauf le dimanche, dès le matin et jusqu'au soir, depuis l'automne jusqu'au printemps. » Adélaïde revient à sa boutique terriblement inquiète. « Ce robot est donc si puissant ?» Par le chignon de ma grand-mère, je saurai bien ce qu'il ne sait pas. Et elle décide de se rendre chez Archibald Archifort pour lui demander l'impossible. Adélaïde prépare une tisane magique qu'elle a elle-même inventée, elle en boit un grand bol et tout aussitôt, elle se transforme en jardinier. Sabots, râteaux, paniers, on dirait un véritable jardinier. Fermant sa boutique et ainsi déguisée, la sorcière court sonner à la porte du robot. Celui-ci la reçoit fort aimablement. Il dit à la sorcière transformée en jardinier
1: « Bonjour, monsieur. Que voulez-vous? Demandez car je peux tout, du moins à ce qu'il me semble. »
0: Adélaïde répond « Monsieur le robot, voyez, je suis le jardinier de la ville. C'est l'automne, hélas, et je dois ratisser toutes les feuilles mortes tombées dans les jardins. Je suis très fatigué. Je pensais que peut-être vous pourriez me vendre la recette d'une tisane magique dont j'arroserai les arbres et les feuilles ne tomberaient plus. »
1: Une recette magique? Les recettes magiques sont l'affaire des sorcières. Mais je peux vous vendre ce ramasse-feuilles adaptable. Il suffit de le fixer au manche de votre râteau et de vous promener tranquillement sous les arbres. »
0: Adélaïde n'en croit pas ses yeux. Elle remercie le robot, elle prend le ramasse-feuilles et elle retourne chez elle, fort déçue. « Par le chignon de ma grand-mère, je saurai bien ce qu'il ne sait pas. » Le lendemain, Adélaïde choisit dans sa boutique une poudre magique, elle en met une pincée sur sa tête et tout aussitôt, elle se transforme en rameneur. Visage noir, pantalon, bonnet, on dirait un véritable rameneur. Fermant sa boutique et ainsi déguisée, la sorcière court sonner à la porte du robot.
1: Bonjour, jeune homme, que voulez-vous? Demandez, car je peux tout, du moins à ce qu'il me semble.
0: Monsieur le robot, voyez, je suis le ramoneur de la ville. Bientôt viendra l'hiver, hélas, et je devrais ramener toutes les cheminées. Je suis très fatigué et je pensais que peut-être vous pourriez me vendre une poudre magique. J'en mettrais une pincée sur chaque toit et les cheminées seraient nettoyées.
1: Une poudre magique ? Les poudres magiques sont l'affaire des sorcières. Mais je peux vous vendre ce gratte-cheminée automatique. Il suffit de le poser sur le toit et d'attendre tranquillement en bas.
0: Adélaïde est abasourdie. Elle remercie le robot, elle prend le gratte-cheminée et elle retourne chez elle, fort pensive. Par le chignon de ma grand-mère, ce robot est très fort, mais je saurai bien ce qu'il ne sait pas. Le lendemain, elle choisit une formule magique. Elle la récite en se regardant dans la glace. Sucette, pistache, abricot, cornets et cornettes, boubou les boulots. Sucette, pistache, abricot, cornets et cornettes, boubou les boulots. Et la voilà aussitôt transformée en marchande de glace. Cornet simple, cornet double, tablier, on dirait une véritable marchande de glace. Fermant sa boutique et ainsi déguisée, la sorcière court à la porte du robot.
1: Bonjour mademoiselle, que voulez-vous ? Demandez car je peux tout, du moins à ce qu'il me semble.
0: Monsieur le robot, voyez, je suis la marchande de glace de la ville. L'été dernier, hélas, il a fait très chaud et je me suis fatigué à mettre les boules de glace dans les cornets. Je pensais que peut-être vous pourriez m'indiquer une formule magique pour remplir mes cornets.
1: Une formule magique ? Les formules magiques sont l'affaire des sorcières, mais je peux vous vendre ce creuse-glace électronique. Il suffit de mettre ici la glace et là les cornets et de s'asseoir tranquillement à côté.
0: Adélaïde est éblouie. Oubliant de remercier le robot tant elle est impressionnée, elle prend le creuse-glace et retourne chez elle. Par le chignon de ma grand-mère, ce robot est décidément très fort et je crois bien qu'il sait tout. Et elle verse des larmes de désespoir sur ses livres de recettes et ses boîtes de poudre. Un matin, alors que la pauvre Adélaïde regarde son balai faire le ménage, la porte de la boutique s'ouvre et qui entre ? Le robot Archibald Archifort.
1: Bonjour, madame la sorcière. Voyez, je suis votre voisin et je viens vous inviter, si vous le voulez bien, à faire une promenade dimanche matin dans ma voiture avion-bateau qui est électronico-automatico-adaptable et surtout très confortable.
0: La sorcière, qui ne sait plus ce qu'elle dit, balbutie.
2: Avec plaisir, je vous remercie, monsieur Harry Chibot. Alors, à dimanche, je serai prête de bonne heure.
0: Le samedi, Adélaïde court chez son coiffeur qui réussit un magnifique chignon à étages en quatre couleurs. Le dimanche, tôt le matin, la sorcière est prête. Elle attend, mais le robot n'arrive pas. Il entre enfin dans la boutique à 11h, ce qui est fort tard.
1: Quelle catastrophe ! Ma voiture avion-bateau est en panne. Je n'ai pas réussi à la réparer, une pièce du moteur est cassée, il faudra attendre très longtemps pour la remplacer car c'est une pièce très rare et très perfectionnée.
0: Monsieur Archibald, si j'osais, je vous proposerais une promenade sur mon balai magique. Les balais, voyez-vous, sont l'affaire des sorcières.
1: Avec plaisir.
0: Tous deux s'assoient sur le balai magique et s'envolent par-dessus les toits. Nanana, par le chignon de ma grand-mère, voilà donc mon balai magique transformé en promène-robot automatico-adaptable. Le robot et la sorcière passèrent ensemble une excellente journée et depuis ce temps-là, ils sont les meilleurs amis du monde.
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4: Sinbad et la vallée des diamants. Je m'appelle Sinbad. Peut-être avez-vous déjà entendu parler de moi. À présent, je suis le plus riche marchand de Bagdad, mais il n'en a pas toujours été ainsi. Dans ma jeunesse, j'ai voyagé sur toutes les mers et vécu 1000 aventures, et c'est l'une d'elles que je vais vous conter. Un jour, notre bateau aborda sur une île merveilleuse. Nous y trouvâmes des fruits délicieux, des fleurs extraordinaires, des sources cristallines et des oiseaux multicolores qui chantaient à tue-tête. Mais pas un être humain me semblait vivre dans ce paradis. Je laissai là mon équipage et partis en exploration. Au bout d'un moment, me sentant fatigué, je m'étendis sur l'herbe et ne tardai pas à m'endormir. Quand je me réveillai, horreur, le bateau était reparti sans moi. Déjà, les voiles blanches n'étaient plus que des points minuscules à l'horizon. Je montai sur une colline espérant découvrir un village ou une ville sur l'autre versant. Mais il n'y avait rien, ou plutôt si. Il y avait une chose très étrange, un gigantesque dôme blanc. Je m'approchai, en fis le tour, ce qui me prit un certain temps tellement il était grand. Pas une porte d'entrée, pas un trou, pas une tache. Je le touchai, sa surface était entièrement lisse. Soudain, le ciel s'obscurcit et le vent se mit à souffler. Un énorme oiseau noir venait de se poser sur le dôme. Je n'eus aucun mal à le reconnaître. C'était le grand roc, cet oiseau légendaire dont on m'avait si souvent parlé. Moi qui n'avais jamais cru à ces histoires, je me retrouvais tout près de lui, et pas fier du tout. Je compris alors que le dôme blanc était son œuf et qu'il venait le couver. L'oiseau se posa sur le dôme et sembla s'endormir. C'est alors que me vint une idée. Je défis mon turban et l'entortillai pour en faire une sorte de corde que j'attachai à une patte de l'oiseau et enroulai l'autre extrémité autour de ma taille. Puis, j'attendis près de l'oiseau endormi, sans un bruit, sans un mouvement. Aux premières lueurs de l'aube, l'oiseau se réveilla. Il s'envola en poussant un cri rauque et je me retrouvai suspendu dans les airs. L'oiseau vola longtemps, longtemps. Enfin, il se posa au fond d'une vallée encaissée. Je venais à peine de me détacher quand il s'envola à nouveau en portant un serpent dans son bec. De tous côtés se dressaient des parois escarpées. Impossible d'y grimper. Ah, comme je regrettais de ne pas être resté dans l'île. Là-bas, au moins, il y avait de l'eau et des fruits. N'allais-je pas mourir de faim et de soif dans cet endroit sinistre? Dans mon affolement, je n'avais même pas remarqué que la vallée scintillait de mille feux. Le sol était jonché de diamants qui reflétaient les lueurs de l'aube. Jamais je n'avais admiré un tel trésor, même dans les plus riches demeures de Bagdad. Cependant, mes ennuis n'étaient pas terminés pour autant, car sur le sol, il y avait aussi d'énormes serpents, assez gros pour m'avaler en une seule bouchée. Aucun doute, j'étais dans la fameuse vallée des diamants, celle d'où personne n'était jamais revenu. Bientôt, le jour se leva et les serpents disparurent dans les crevasses. Toute la journée, je parcourus la vallée de long en large. Pas une source, pas une seule goutte d'eau. Qu'allais-je devenir? Lorsque le soir tomba, je trouvai une petite grotte. Après l'avoir inspectée soigneusement, au cas où un serpent y aurait élu domicile, je décidai d'y passer la nuit. J'enfermai l'entrée avec une grosse pierre et toute la nuit, j'entendais siffler les serpents devant mon refuge. Au petit matin, les serpents disparurent à nouveau et je sortis de la grotte, tremblant de peur et de faim. Soudain, quelque chose tomba à côté de moi. Un mouton mort. Deux autres le suivirent de près qui s'écrasèrent à quelques pas de là. C'étaient des chercheurs de diamants qui les jetaient du haut de la falaise. J'avais déjà entendu parler de cette étrange manière de procéder. L'épaisse fourrure des moutons accrochait au passage un grand nombre de diamants, alléchés par les cadavres des moutons, de très grands aigles fondaient sur eux et les emportaient dans leur nid tout en haut. Ainsi, les chercheurs n'avaient plus qu'à faire fuir les aigles et à chercher leur butin dans la toison des moutons. Enfin, je tenais mon unique chance de quitter cet endroit infernal. D'abord, je remplis mes poches de diamants. Puis je choisis le plus gros mouton et, après avoir déroulé mon turban une nouvelle fois, m'agrippai de toutes mes forces à l'animal. Je n'attendis pas longtemps avant de me sentir soulevé de terre. Un aigle aux ailes immenses me porta dans son nid. Mais soudain, je sentis qu'il donnait de terribles coups de bec au mouton. Malheur, pensais-je, il va me dévorer. Mais non, l'aigle s'envola. Les hommes l'avaient chassé en lui lançant de gros cailloux. Aussitôt, je me détachai et bondis sur mes pieds, mais je vis que les hommes me regardaient d'un air horrifié car j'étais couvert de sang de la tête aux pieds. Aussi m'empressai-je de leur crier « Ne craignez rien, ne craignez rien, ce n'est que du sang de mouton. Aidez-moi, vous serez largement récompensés, car j'ai dans mes poches plus de diamants que vous n'avez jamais rêvé d'en posséder. » Ces hommes me conduisirent jusqu'à la tente de leur chef, à qui je racontai tout ce qui m'était arrivé. Il me donna à boire et à manger, ainsi que des vêtements propres. Pour le remercier de sa bonté, je lui proposai de partager mes diamants avec lui, mais il n'en prit que deux en disant « Gardez les autres, mon ami. Vous les avez bien gagnés. » Voilà, mes chers amis, comment se termina cette incroyable aventure. Depuis, j'ai vendu tous mes diamants, sauf un, que je garde en souvenir de cette vallée dont nul ne revient, mais à laquelle moi, Sinbad, je dois ma fortune.
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0: je peux profiter de cette chanson pour passer une petite annonce?
1: Ouais, vas-y, bien sûr.
0: Ok, alors voilà. Vent parent en couple, peu servi, bon état général, prix à débattre.
1: Non, attends, Adèle, tu peux pas faire ça ici.
0: Oh, dommage.
1: Oups, le chat. Attention, Adèle, tu marches sur Ajax.
0: Ouais, je sais.
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